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0: Il est 5 heures.
1: Nathalie Servet avec vous pour ces informations. Bonjour à toutes et à tous. Exit les États-Unis. On l'a fait. La Belgique est en quart de finale de la Coupe du Monde de football. Les Diables Rouges ont brillé, l'ont emporté 4-1 cette nuit. On retrouve Manu Jousse à Seattle. Manu, les Diables ont survolé ce match.
2: Oui, les Diables Rouges ont livré exactement le match que l'on attendait d'eux, avec de l'engagement, de la discipline, de la combativité. Cette fois, ils ont réussi leur début de partie et ils ont réussi surtout à prendre l'avance et non à devoir courir derrière les événements comme c'était souvent le cas dans ce tournoi. Vraiment la partition parfaite face à une équipe des États-Unis qui n'a que rarement eu l'occasion de s'exprimer et de faire parler son célèbre pressing. On n'a pas reconnu l'équipe des USA qui avait ébloui les observateurs pendant ces premiers matchs. Et alors du côté belge, ce qu'il faut souligner quand même, c'est que cette belle et large victoire 4-1 a été conquise au départ sans le concours des stars habituelles que sont Jérémy Doku, Romelu Lukaku et surtout Kevin De Bruyne qui sera resté les 90 minutes sur le banc. C'est dire aussi les ressources de ce banc belge, la profondeur de ce noyau, puisque celui qui s'est le plus mis en évidence lors de ce match contre les États-Unis est peut-être l'un des joueurs qui commençait à devenir le plus décrié, en l'occurrence Charles de Ketelaar, auteur d'un doublé en première mi-temps. Donc que de bonnes nouvelles pour les Diables Rouges, à l'exception bien sûr de la triste blessure d'Amadou Onana. Mais la récompense de tout cela, ce sera le quart de finale de vendredi soir à Los Angeles contre l'Espagne, dans une rencontre où là, les Diables n'auront absolument rien à perdre.
1: Merci Manu. L'adversaire des Diables en quart, ce sera donc l'Espagne. Les Espagnols ont battu le Portugais 0-1. Le sélectionneur du Portugal, Roberto Martinez, ancien sélectionneur des Diables, a confirmé que ce huitième de finale était son dernier match à la tête de la Seleção. Journée cruciale pour la présidentielle française. Marine Le Pen saura aujourd'hui si elle peut se présenter à cette élection prévue l'année prochaine. La Cour d'appel de Paris doit prononcer son jugement cet après-midi dans l'affaire des assistants parlementaires européens. En cas de confirmation de sa condamnation, Marine Le Pen laisserait alors la place à Jordan Bardella pour l'élection présidentielle. Se faire tester pour connaître son niveau de PFAS dans le sang, est-ce vraiment utile? Pour le Centre fédéral d'expertise des soins de santé, ce n'est pas le cas. Même chez les femmes enceintes ou les mamans qui allaitent, ce dépistage n'apporte aucun bénéfice médical. Le seul conseil du KCE, éviter d'être en contact avec ces polluants éternels. Au tournoi de tennis de Wimbledon, Elise Mertens peut savourer sa qualification pour les quarts de finale. La Belge s'est imposée face à la Tchèque Marie Bouskova sur un double 6-4 pour une place en demi-finale. Elise Mertens sera opposée à la 12e joueuse du monde, la Tchèque Linda Novoska. Fin de ces infos, excellent réveil.
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6: On est le mardi 7 juillet. Merci d'être avec nous tôt ce matin dans ce best-of du réveil de Typique. Vanessa et Mario seront avec vous dès 6h pour le réveil de Typique en mode vacances. En les attendant, on va réécouter quelques bons moments vécus dans l'émission la saison dernière. On va aussi se réveiller tranquillement avec plein de good music. La suite avec Sienna Spyro sur Typique.

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1: Si vous mangez tard, vous avez peut-être tendance à aller rapidement au lit après votre repas, ce qui pourrait, en réalité, sachez-le, diminuer la qualité de votre sommeil.
2: Et là, on va parler surtout de comment mieux dormir, en fait. Ouais. Comment mieux se coucher, comment mieux manger aussi.
3: Bah, le problème, c'est que si vous mangez tard, les gars, vous risquez de ne pas bien dormir ou en tout cas de mettre un certain temps avant de vous endormir. C'est ça, clairement. Le truc. En Belgique, j'ai vu qu'on mangeait généralement notre repas du soir entre 18h30 et 20h.
2: Ouais.
3: D'ailleurs, il y a beaucoup de
2: Belges. C'est assez tôt.
3: Il y a beaucoup de Belges qui mangent un peu à l'espagnol.
2: Ouais.
3: Mais là, du coup, c'est un peu plus tard que la moyenne puisque c'est après 21h, voire 22h. Mais
2: ouais,
3: quand même, que c'est pas la majorité.
2: En Espagne, ouais.
3: À quelle heure, toi?
2: Moi, nous, en fait, on a un horaire un peu décalé. Donc, ouais. Moi, à 18h30, je passe à table, tu vois. Mais parce que il faut se coucher tôt. Moi, je me couche à 21h30. Donc, j'essaie d'avoir 3 heures entre le repas et le moment du coucher.
3: En fait, ça, c'est bien. Parce que si tu manges trop tard, en fait, ça va diminuer la qualité de ton sommeil. En fait, il y a un docteur qui s'est penché là-dessus. C'est un chercheur en psychonutrition. Je savais même pas que ça existait. Et il a expliqué que pour ne pas perturber la digestion et l'horloge biologique, il fallait attendre entre 2 et 3 heures entre la fin du repas et le coucher. Donc, surtout si on a tendance à manger en plus un repas copieux le soir. Tu vois, tu te fais un spaghetti bolo, va pas le manger une demi-heure avant d'aller te coucher, sinon c'est mort, vous risquez vraiment de pas bien dormir. Il y a plein d'aliments comme ça qu'il faut pas manger avant de faire dodo.
2: Mais oui, écoute, moi je me disais que c'était bien ce que je faisais de manger à 18h30, mais après moi je mange mon petit chocolat. Et le chocolat, apparemment, c'est assez mauvais avant d'aller dormir. Et tout autre aliment riche en sucre ou en caféine. Et alors, ce qui est mauvais aussi, c'est le fromage. Le fromage ça contient de la tyramine qui a le don de maintenir en alerte. Du coup, c'est pas top.
3: Parce que moi, je savais que par exemple, la cuisine épicée, il faut pas manger ça avant de faire.
2: Ça, je savais. Ça, effectivement, il faut pas. On oublie aussi les aliments trop salés, comme les chips, les cacahuètes. En gros, tu manges plus rien, quoi.
3: Si, t'exagères. Tu peux te faire un petit plat léger et tout. De toute façon,
2: manger. Le plat, oui, mais après, moi, je mange toujours des petites gougouilles. Tu vois, des petites.
3: Des gougouilles. Qu'est-ce donc des gougouilles?
2: Des chips, tu vois, des
3: c'est
2: cacahuètes.
3: C'est encore un mot liégeois, ça, les gougouilles.
2: Les gougouilles, ouais, c'est un mot liégeois.
3: Faut pas se tromper de lettre.
2: Des gougouilles. Sinon, ça fait cougouille.
3: T'es pas obligé de le dire. C'était pas obligé. Voilà, on avait compris comme ça, Gaëtan Barthez.
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0: Bon petit matin, bon réveil avec nous. Le meilleur de la playlist de Typique dès le saut du lit avec Musti qui arrive avec son single Feed Me. Avant de l'écouter, petite séquence best-of du réveil de Typique.
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0: Bienvenue dans ce best-of du réveil de Typique. Avant de retrouver, comme tous les matins de l'été, Mario et Vanessa dès 6h pour le réveil de Typique en mode vacances, on va réécouter quelques chouettes moments passés dans l'émission la saison dernière. On va aussi attaquer la journée au rythme du meilleur de la musique de la radio. La suite, ce sera avec Ava Max. Avant de l'écouter, nouvelle séquence best-of du réveil de Typique. Avant de partir pour la demi-finale de l'Eurovision, Essila est passée nous faire un petit coucou pour nous expliquer notamment un peu comment ça se passe la préparation de son spectacle.
1: Ce matin, on a la chance de recevoir Essila. Elle défendra la Belgique à l'Eurovision. C'est la dernière ligne droite. Alors on voulait te recevoir avant ton départ. Première demi-finale, ce sera le 12 mai. Tu y seras. Salut Essila.
2: Salut. On a de la chance de l'avoir avec nous. Parce que là, à mon avis, le rythme des journées, ça doit s'enchaîner là pour le moment pour toi, non ?
3: On est un peu plus occupé.
2: Oui, parce que alors, comment ça se passe ? Parce que la première demi-finale, donc tu l'as dit, c'est le 12 mai, mais alors tu y seras à partir de quand ? On y va quelques jours avant quand même,
3: On y va le 2, nous.
2: Ah, le 2 ?
3: La semaine prochaine, on est sur
1: les... Et du coup, à quoi ressemblent tes journées là pour te préparer ?
3: Alors là, maintenant, les deux dernières semaines, ça va être vachement plus rythmé. Là, je reviens de Londres. J'ai eu un pré-show à Amsterdam il y a une semaine.
1: Ok, ça s'est bien passé ?
3: Ça s'est super bien passé. Franchement, c'est super chouette.
2: Et ça sert quand même un peu à prendre la température, non ? Pour voir un peu les autres et voir si toi, ta prestation commence déjà un peu à plaire. Ça donne quoi ?
3: C'est vraiment le monde des réseaux sociaux. Hein. Donc, soit tu plais, soit tu plais pas du tout.
2: Ouais.
3: Mais les gens sont extrêmement encourageants, surtout sur place, en fait. Ils sont très gentils, c'est ce que j'expliquais hier. Ils sont vraiment hyper gentils et très bienveillants dans le sens où il n'y en a jamais un qui va te sauter dessus pour faire une photo. C'est toujours, ouais, est-ce que je peux prendre une photo avec toi ? Est-ce que je peux te faire un câlin ? Enfin, c'est vraiment
1: cool.
3: Toujours dans la demande, mais toujours super gentil.
2: Dans la bienveillance. Ouais. Et du coup, quand t'es là-bas, par exemple, au pré-show, tu vois les autres pays aussi, tu vois ce qu'ils font. T'as pu te créer un peu des liens avec des candidats ? Comment ça se passe, l'ambiance ?
3: Alors, pour l'instant, c'est vrai que c'est hyper rapide, hein, parce qu'on a les interviews, on a les soundchecks, et puis on se retrouve tout sur place, mais tout le monde enchaîne les performances. Mmh. Donc, du coup, on se voit, mais en vitesse. Donc c'est pour ça qu'on a vraiment hâte d'être à Vienne, mais on sent déjà qu'il y a un sort de sentiment de groupe où on se regarde tous avec des cerfs dans tous des yeux en mode ça va,
2: on n'en peut plus.
3: Et toi?
1: Génial.
2: Est-ce que tu sens qu'il y en a qui sont un peu pour la gagne ou pas quand même?
3: Il y en a qui sont vraiment, en fait ça dépend un petit peu, mais il y en a qui sont vraiment très forts au niveau du contenu et qui s'acharnent en termes de contenu, qui veulent vraiment agrandir leur communauté dans les dernières
2: semaines. Ils sont à fond, quoi.
3: Ouais, qui sont vraiment à fond.
1: Toi, t'es en pleine répète, là. J'imagine que tu prépares ton show. J'ai vu que tu répétais avec des danseurs dans une école à Charleroi.
3: Exactement, chez les Toumad.
1: Trop bien.
2: Et Toumad, c'est les danseurs de The Voice, hein, il faut savoir. Fond. C'est les danseurs de la RTBF. Mais tu disais, par contre, que c'est des petits jeunes qui vont t'accompagner. Ça doit être un rêve pour eux aussi, non ?
3: Ils sont tout jeunes, mais ils sont tellement professionnels. Et puis, c'est tellement gay parce qu'ils sont si frais.
2: Ouais, bah oui, c'est ça.
3: Ils sont si frais quand on est à 6h le matin et qu'on doit prendre le train et qu'ils sont là, qu'ils arrivent tout frais. C'est trop, trop gay, quoi.
2: Parce que du coup, donc, tu seras accompagné de danseurs. Enfin, on a déjà pu voir quand même quelques petits éléments de ta prestation. Est-ce que tu as tout dévoilé ou est-ce que tu nous gardes quand même quelques petites surprises pour le jour J ?
3: On essaie quand même toujours de garder des petites surprises, évidemment, et puis la stage, je pense que personne n'est vraiment encore prêt à voir une scène, parce qu'elle est
2: énorme.
3: C'est ça. Il a créé chaque année.
2: Et t'as changé des trucs peut-être à force de faire des petites prestas à gauche à droite en te disant tiens, moi ça j'ai envie d'améliorer, j'ai envie de faire des changements.
3: On fait à chaque fois, en fait, à chaque fois que je reviens de pré-show, on essaye de se dire ok, ça on améliore, que ce soit l'expression du visage.
1: Ouais, donc c'est une remise en question constante.
3: À chaque fois.
2: Okay. C'est quoi ce qui est peut-être le plus compliqué pour toi à l'approche de la demi-finale ?
3: Je pense que c'est mélanger danse, confiance en soi, chant et focus, cam, etc.
2: Tu dis confiance en toi, pourquoi ? Parce que tu manques un petit peu de confiance ?
3: J'ai des petits problèmes de... Enfin, en fait, c'est pas vraiment que j'ai... Oui, j'ai des petits problèmes de confiance, mais c'est surtout que je remets toujours un peu en doute et j'ai envie que les gens soient fiers de moi.
2: D'accord.
1: Ah bah c'est trop bien. Mais
2: nous, on est fiers de toi.
1: Ouais, nous,
2: on est fiers d'avoir une représentante comme toi.
1: On est déjà très, très fiers. On va écouter dans quelques instants Dancing on the Ice. Est-ce que c'est ce titre, hein, évidemment, qui sera à l'Eurovision ? Tu le défendras. Est-ce que ce titre a été spécialement créé pour l'Eurovision ou pas ?
3: Alors, pas du tout. En fait, c'est ça qui est aussi parfois casse-gueule, c'est que la chanson, elle a été créée dans un camp Sabam.
2: Ok.
3: Organisé par Sabam pour les artistes. Donc on se retrouve entre artistes et pendant.
2: C'est quoi, c'est des camps où tu crées ou quoi ?
3: C'est ça.
2: Ok.
3: On compose tous ensemble. Il y avait plein d'artistes belges. Il y avait Charles, Léon, Alex Jermis.
2: Incroyable.
3: Alex Lucas. On était vraiment beaucoup. Et donc en fait, j'ai retrouvé Nicolas Davel, qui est mon producteur, qui me connaît depuis 15 ans.
1: Ok.
3: Et en fait, ça faisait deux ans et demi qu'on n'avait plus travaillé ensemble parce que j'avais sorti le premier EP, que voilà, il fallait le temps de faire la promo de l'EP. Et puis on se retrouve à ce camp et le dernier jour, on se retrouve ensemble et on doit faire une chanson en 4 heures. C'était la consigne du camp. Et en fait, elle est sortie comme ça.
2: Mais donc, il y a full belgitude, en fait, dans ce titre, finalement.
3: Ah non,
2: tout le monde s'y est
3: mis. Fort. Il y a super fort de la belgitude. C'est vraiment quelque chose de... C'est très bizarre, parce que c'est comme si... La vie avait tout rassemblé pour que ce soit un peu quelque chose de familial pour moi, quoi.
2: Et c'est peut-être un signe du destin.
1: Ouais,
2: peut-être
1: que
2: ça va te porter chance.
1: Ouais. On dit toujours, il n'y a pas de hasard dans la vie. Si tu te retrouves là, c'est qu'il n'y a pas de hasard. Ce qu'on va faire, c'est qu'on va se l'écouter, cette chanson. On rappelle la date, première demi-finale, le 12 mai, tu y seras. Seuls les 10 meilleurs se qualifieront pour la finale.
2: Et franchement, si on a un petit message à faire passer ce matin dans le réveil, c'est soyez derrière notre candidat
1: oui.
2: belge. On peut être fiers aussi, nous, de nos candidats. On a toujours tendance à se faire discret.
1: Non,
2: tous derrière elle et on va essayer de ramener la coupe.
1: Et Scylla, c'est notre championne.
3: Voilà, merci beaucoup. Acheter des cartes à l'étranger.
2: Voilà, voilà. Oui, pour voter en plus.
1: Exactement.
2: Oui, merci.
1: On te fait plein de gros bisous. Et Scylla, merci d'être passée.
3: Merci beaucoup.
1: Salut. Ciao, ciao.
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0: Bon mardi, bon début de journée avec nous. Un maximum de good music pour émerger tranquillement sur Typique. Avec Tove Lo et Stromae, on continue avec leur morceau des fleurs.
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0: début de journée, merci d'être avec nous tôt ce matin. Du bon son pour attaquer la journée avec Ogle qui arrive avec son single Bam Bam. Avant d'écouter ça, dernière séquence best-of de la matinée.
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0: Haussmann est venu nous parler de cette nouvelle tendance, une télé-réalité avec des fruits sur base d'intelligence artificielle, l'île de Skibidi, tant à fruits.
2: Mais oui. Tous les matins, on a la chance d'accueillir un humoriste, un chroniqueur avec nous. Et ce matin, ce mardi, c'est Haussmann qu'on accueille. Salut Haussmann.
3: Comment ça va Haussmann?
4: Salut les copains. Ben, moi, ça va et vous?
3: Ah, bah, ça va super.
4: Ah, écoutez, ben, pour le coup, une fois n'est pas coutume, aujourd'hui, j'ai un coup de gueule à passer.
3: Oula, qu'est-ce qui se passe?
4: Ben, ça n'a rien à voir avec le prix du diesel ou Gaëtan qui porte toujours des chemises de bûcheron en 2026. Oui, Gaëtan, je suis un follower. Non, mais plus sérieusement, vous avez vu ce qui cartonne actuellement sur les réseaux?
3: Ça dépend, quoi. Brad Pitt, Céline Dion?
4: Non, pas ça. Si je vous dis télé-réalité, fruits, IA.
3: Ben non.
4: Ah ben non, ben écoutez, fut un temps où c'était qu'une suite de mots random balancés par un fou du bus qui sent le pipi. Mais en 2026, époque révolutionnaire, ça fait référence au nouveau show qui fait des millions de vues sur les réseaux.
5: Ah ouais?
4: Des millions de vues. Les gars, mon dernier réel en a fait 17.
3: Ok.
4: Vous l'avez regardé ou pas?
3: Non.
4: Allez-y, qu'on monte à 19, d'accord? Alors, je parle évidemment de l'île de Skibidi tant à fruits. Même le nom, il est éclaté.
3: Pardon, encore.
4: C'est une télé-réalité générée par intelligence artificielle où les candidats sont des fruits.
5: Ok.
4: Bah, y avait un indice hein, dans le nom. Alors les gars, moi je me permets de poser une question qui me semble légitime. Ne serait-il pas temps qu'on se mange une petite météorite dans la tronche? C'est bon, l'humanité est foutue, il faut l'accepter. Quoi. Tu sais, à l'époque, quand on pensait évolution de la technologie, on imaginait le futur. Quoi. Des voitures volantes, des voyages dans l'espace, Michel Drucker. Au final, on a quoi? L'île de Skibidi tente à fruits. Une fraise en string qui twerk contre une pastèque. Elle est partie en couille, Charlotte aux fraises. Hein. En plus, le concept, il n'a aucun sens. Télé-réalité d'intelligence artificielle. Normalement, une télé-réalité, c'est pas artificiel, c'est pas intelligent non plus. On est d'accord. Mais de toute façon, moi, je suis pour qu'on nous retire l'usage de l'IA quand tu vois ce qu'on en fait. Regardez, j'ai fait un montage du mois d'aujourd'hui avec le mois enfant. On s'en branle. Trouve-toi un taf. 4 baleines sont mortes avec ton montage de merde. Le mec, il est posé chez lui à Oupey. Il en glande pas une, mais il dégomme plus de faune maritime qu'un bateau de croisière, le bâtard. C'est plus pirate des Caraïbes, mais pirate de Carapils, le bordel. Je vous jure, plus on avance, plus je me sens dans un épisode de Black Mirror. Et c'est pas cool, hein? Sauf si Salma Hayek débarque dans mon salon. Là, c'est OK. Là, c'est...
5: Ouais, on est d'accord.
4: Mais vraiment, je trouve que la technologie, elle prend trop de place dans nos vies. Vous ne trouvez pas, les copains?
3: Si,
4: tu sais, on a des téléphones pour être en contact avec le monde entier et on ne se parle même plus dans la même pièce.
3: C'est vrai.
4: Je suis au courant de ce qui se passe au Venezuela, en Iran, aux États-Unis, mais je ne sais même pas comment va mon voisin. Mmh. Alors, tout ça pour dire, la technologie, l'IA, tout ça, OK, mais n'oubliez pas que c'est censé être au service de l'être humain et pas l'inverse.
3: Ah, c'est vrai.
4: Allez, bonne journée, copains. Je reste là-dessus.
3: Merci, Haussmann. Et ça donne envie d'aller voir c'est quoi ton truc là. Rappelle-nous le programme de la mort là.
4: Le Skibidi tente à fruits.
3: Skibidi et surtout, tente à fruits.
4: Allez voir Montréal, c'est ça qui est
3: cool. Bah oui, on va aller voir ça, allez le follow Haussmann sur Insta. Merci Haussmann, on te retrouve bientôt sur Typique et vous pouvez revoir tout ça évidemment sur Ovio en podcast.
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Dans quelques minutes, 6h, l'heure du réveil de Typique en mode vacances. Vanessa et Mario vous accompagneront jusqu'à 9h avec de la bonne humeur, de la good music et des cadeaux. Vous jouerez avec eux ce matin pour trouver peut-être le code secret qui vous permettra de remporter jusqu'à 2500 euros de cadeaux. Bonne chance pour ça, passez une belle matinée sur Typique.

0: Très bon mardi, merci d'être branché sur Typique. On est le 7 juillet aujourd'hui. Salut Vanessa.
1: Salut Mario, bonjour tout le monde, bienvenue, c'est le réveil du Typique.
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0: Ça c'est Beyoncé. On écoutera Beyoncé dans un instant pour démarrer cette nouvelle heure.
1: Une autre artiste incroyable, c'est Lady Gaga qui arrive dans la suite. Avec Abracadabra. Mais avant ça, il est 6h et on s'informe. C'est avec toi, Mario.
0: Bonjour tout le monde, ça y est, la Belgique est en quart de finale de la Coupe du Monde de football. Ça s'est passé à Seattle, boosté par le scandale Balogun. Les Diables Rouges ont écrasé les États-Unis 4-1 grâce à un doublé de Kettelaar, d'ailleurs élu homme du match. Les deux autres buts ont été marqués par Hans Van Aken et Romelu Lukaku en deuxième période. Au tour suivant, les Belges défieront l'Espagne, tombeuse un peu plus tôt lundi du Portugal 0-1. Belgique-Espagne, ce sera vendredi à Los Angeles à 21h, heure belge. Faire une prise de sang pour connaître son taux de PFAS est inutile, même chez les femmes enceintes ou les femmes qui allaitent. C'est l'avis que vient de rendre le Centre fédéral d'expertise des soins de santé. D'après le KCE, de nombreuses incertitudes subsistent quant au risque de santé associé à ces polluants éternels et au seuil de concentration à partir desquels ces risques augmenteraient. Il n'y a par ailleurs aucun traitement pour les personnes qui présentent des taux de PFAS élevés. Le sort politique de Marine Le Pen, chef de file de l'extrême droite française, se joue cet après-midi devant la cour d'appel de Paris. Alors que les magistrats doivent rendre leur décision dans l'affaire des assistants parlementaires européens, Marine Le Pen est accusée d'avoir fait payer indûment des collaborateurs de son parti par le Parlement européen. Elle a été condamnée en première instance. En cas de confirmation de sa condamnation, Marine Le Pen laisserait alors la place à Jordan Bardella pour la présidentielle de 2027. En tennis, la Belge Elise Mertens s'est qualifiée pour la première fois de sa carrière pour les quarts de finale de Wimbledon. Après sa victoire en 2-7, 6-4, 6-4 face à la joueuse tchèque Marie Bouskova, 23e joueuse mondiale. 6h02, on jette un œil à la météo ce matin.
1: Oui, vous allez avoir besoin encore une fois de vos lunettes de soleil et on va pas s'en plaindre. Par contre, c'est vrai qu'il va faire un petit peu chaud. Là, les températures commencent à monter tout doucement et c'est vrai qu'on va peut-être retrouver des températures un petit peu extrêmement chaudes comme on les a connues il y a quelques semaines. Non, oui, tant mieux, c'est l'été, mais en même temps, parfois, c'est un peu compliqué. Mais enfin, soit, en tout cas pour aujourd'hui, 25 degrés, c'est ce qu'on attend à la côte. 28, ça, c'est sur Bruxelles. Et à 26 à 30 degrés partout ailleurs. Protégez bien votre peau si vous vous exposez au soleil. Buvez assez et puis surtout profitez de la journée.
0: Alors pour démarrer cette journée justement, Shawn Mendes, ce sera après Miles Smith. Le voici sur Typique.

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0: 6h11 sur Typique. Bon début de journée, bon réveil. Merci de nous avoir choisi ce matin.
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0: Bonjour, on espère que vous allez bien, que vous êtes en forme, que vous avez bien dormi.
2: Oh, la nuit fut peut-être un petit peu trop courte pour vous, mais c'est pas grave parce que vous savez quoi? On a la patate ce matin. Ben oui. Et quand même, est-ce que vous avez regardé ce match? Toi, Mario, tu m'as dit que non.
0: Moi, je l'ai pas regardé. J'avais peur de, tu vois, d'être trop fatigué ce matin.
2: T'as raté quelque chose.
0: Et c'est 2h du matin quand même.
2: Oui, mais bon. Et 4-1. Et c'est un match. Oh, les Diables Rouges ont joué. Mais franchement, ça faisait plaisir. Tu vois, on s'est dit, on s'est pas levé à 2h pour rien.
0: Ça valait le coup. Bah parfait, je suis sûr que tu n'es pas la seule à
2: t'être
0: levée tôt ce matin pour regarder le match des Diables. Est-ce que vous l'avez fait, tiens? Est-ce que vous le regrettez à 6h12 ou pas?
2: Vous nous dites ça sur le WhatsApp 0471 200 300. Mais vous savez quoi? Même si vous regrettez, c'est pas grave. On a ce qu'il faut pour rester en forme, évidemment, tout au long de la matinée.
0: Je vois un petit Coldplay arriver dans un instant. On écoutera Viva la Vida sur Typique.
2: Ouais, on sera plutôt pas mal. Je vois arriver à Becky G aussi. 6h12, vous êtes sur Typique. Bon début de journée.
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0: 6h20, bonjour tout le monde. Merci si vous venez de vous brancher à l'instant sur Typique. On est parti pour cette journée ensemble avec Coldplay dans un instant. Et puis le nouveau Beyoncé aussi. Je sais pas si vous avez remarqué ce qui s'est passé, mais Beyoncé, elle a littéralement surpris tout le monde ces derniers jours. Elle a dévoilé un tout nouveau morceau. Morceau qui s'appelle Morning Dew. C'est ça?
1: Morning Dew, ouais.
0: Je ne savais pas comment le prononcer.
1: Totalement.
0: Et d'ailleurs, c'est sa première nouvelle chanson depuis 2 ans maintenant.
1: Ouais, mais ouais, ça faisait un petit temps. Et bah, cette chanson, elle a été carrément écrite et produite en plus avec Pharrell Williams. Et en plus, ça ne s'arrête pas là. Elle est accompagnée d'une vidéo en noir et blanc et c'est réalisé à partir d'images d'archives tournées il y a près de 20 ans. Alors, les 20 ans, ils ne viennent pas comme ça par hasard. C'est parce que, en fait, elle va rééditer un album qu'on connaît tous, l'album B-Day, qui est sorti donc il y a 20 ans. Et sur cet album, il y avait par exemple Irreplaceable, vous vous rappelez ?
0: Comment oublier ce morceau ?
1: Mais ouais, génialissime. Donc elle va ressortir cet album B-Day. On va retrouver Irreplaceable dessus. Il y a aussi Déjà Vu. Il y aura ce nouveau morceau qui s'appelle Morning Dew. Donc ça va être plutôt pas mal. Et ça sort le 4 septembre, jour de son anniversaire.
0: Ouais, bon anniversaire en avance à elle. Hein, mais très en avance hein, pour le coup. Sortie qui fait plaisir à tous ses fans. Hein. C'est un bel hommage qu'elle leur rend. Ils sont évidemment tous très très contents. Surtout que ça relance évidemment des rumeurs concernant un peu de futur. Potentiel projet pour elle.
1: Ouais, évidemment, on vous tiendra au courant ici sur Typique. Et en attendant, on va vous la faire découvrir là tout de suite, cette nouvelle chanson.

0: Un bon mardi avec Typique, 6h29 minutes.
1: Bonjour,
0: j'espère que vous allez bien ce matin, que vous avez bien dormi, passé une belle nuit, même si finalement pour certains d'entre vous elle a été courte parce que la Belgique a joué.
1: Ouais, la Belgique a joué, la Belgique a gagné, la Belgique est qualifiée pour les quarts de finale. Et mais quel match! Franchement, je ne m'en remets pas, c'était incroyable.
0: 1-4 face aux États-Unis, si vous venez d'ouvrir les yeux, vous vous demandez un peu le score, ben voilà, belle victoire et très chouette match.
1: Et franchement, pour le coup, j'ai regardé le match, je ne l'ai pas regardé à la maison, donc sur le chemin du retour, tout le monde klaxonnait dans les rues. Quoi. Il était 4h du mat, mais t'entendais tous les klaxons et franchement, merci les diables, à mon avis, ils ne nous écoutent pas là, mais franchement, quel beau match quoi.
0: Est-ce que c'est compliqué pour vous du coup ce matin, parce que vous avez choisi de peut-être vous lever à 2h du mat, histoire de ne rien rater du match, et que ce matin, on se dit, bah, ça pique un peu. Il y a Yves qui est branché sur le WhatsApp, lui il a l'air d'aller bien. Florine aussi. Florine, elle a fait un truc que j'ai fait ce matin, parce que moi j'ai pas regardé le match en direct. C'est aller voir le score sur le net, à limite en ouvrant un œil, en disant bon, j'espère que le résultat est bien, j'espère qu'on a gagné vraiment.
1: C'est plus que bien. Et vous êtes nombreux aussi à avoir regardé le match, clairement. 0471 200 300, c'est le numéro gratuit du WhatsApp de Typique. Laurent nous dit que pour lui ça pique. Il y a Fanny qui dit j'ai regardé le match, mais je suis avec vous ce matin. Après, on a des messages aussi qui disent bah non, moi je me suis pas levée à 2h du mat et je le regrette pas. C'est chouette d'apprendre qu'on a gagné quand je me lève. Ça, c'est Jade qui nous dit ça sur le WhatsApp.
0: Bah, continuez à nous dire 0471 200 300. Est-ce que vous avez regardé, est-ce que vous n'avez pas regardé, est-ce que vous vous êtes levé ou pas pour regarder ce match des Belges qui était très tôt, 2h du matin?
1: Est-ce que vous êtes en nuit blanche? C'est la question que je veux savoir. Est-ce que vous êtes en nuit blanche pour le boulot là?
0: Non,
1: je suis pas en nuit blanche. J'ai dormi 30 minutes.
0: Ah, bah oui, alors ça va.
1: J'ai croisé Jérémy Baize qui commente et qui présente les matchs de foot ici pour cette Coupe du Monde. Et je l'ai croisé dans les couloirs. Alors, on est sur deux fuseaux horaires. Il rentrait à la maison. Moi, j'arrivais au boulot. Il me dit, mais t'as quand même pas émission là maintenant? J'ai dit, si, bonne nuit. Mais moi, je vais travailler, tu vois.
0: Allez, on jette un œil sur les routes aussi dans une poignée de secondes. 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
1: 6h31 sur les routes, comment ça se passe Mario?
0: Ah ben ça se passe plutôt bien, rien à signaler ce matin. Tout est fluide, tout roule plutôt pas mal. Donc si vous constatez le moindre embarras de circulation, il y a un numéro à composer, celui du RTBF Mobile Info. 0800 48 400, prudence et bonne route.

0: 6h38, il fallait qu'on écoute ce morceau. C'est un morceau qui peut nous mettre de bonne humeur, comme ça, très tôt ce matin. Lady Gaga fera pareil, et puis Thomas Hamilton aussi dans la suite.
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0: Mais avant, petit débat qu'on va faire avec vous ce matin.
2: Ouais, et je pense que ça va en concerner plus d'une ce matin, parce que la question qu'on vous pose, c'est de savoir si vous êtes pour ou contre aller faire vos courses en pantoufles. Alors, je m'explique. Pourquoi est-ce que je parle de ce matin? Parce que la nuit a été beaucoup trop courte pour pas mal d'entre vous.
0: Ouais.
2: Peut-être que vous vous dites ce matin, j'ai pas de café, j'ai plus de lait, j'ai pas de petit-déj, faut absolument que j'aille à la petite épicerie là au coin de la rue. Et vous allez vous dire, bah en fait, attends, c'est bon, j'y vais là avec mes pantoufles encore en pyjama, c'est pas grave, je vais y aller.
0: D'accord.
2: Est-ce que vous faites partie de ces gens-là ou pas? 0471 200 300. Ah non. Mais toi, t'as un truc aussi, tu sais pas sortir de chez toi si t'es pas lavé et habillé.
0: Bah, c'est la moindre des choses, non?
2: Oui, mais quand même, c'est du style, j'en sais rien. La fois passée, tu m'as dit que tu devais faire des travaux dans ton jardin et tu t'es lavé avant de faire des travaux dans ton
0: jardin.
2: Mais
0: oui, parce que j'aime pas démarrer la journée si j'ai pas pris une douche, quoi.
2: Mais tu vas te salir.
0: Mais peu importe, c'est pas grave.
2: Bah, en tout cas, tout le monde n'est pas comme ça. Je sais que vous êtes hyper nombreux, ça se voit quand on va faire nos courses. Faire les courses en pantoufles ou en pyjama.
0: Qui sont les puants qui nous écoutent ce matin?
2: C'est pas vrai. Alors, je le ferai pas en pyjama, mais je sais pas si ça compte. Tu vois, genre parfois je suis en slush. Je sais pas si ça compte.
0: Je sais pas.
2: Que je fais des pantoufles.
0: Est-ce que je dois vraiment donner mon avis là-dessus?
2: Toi, tu vas dire oui, évidemment.
0: Moi, je le ferai pas. Après voilà. Chacun fait ce qu'il veut.
2: Parfois, tu vois, c'est vraiment au coin de la rue.
0: Essayons de nous convaincre.
2: J'ai déjà promené le chien en pyjama. Ça, j'avoue que je l'ai déjà fait.
0: Ouais,
2: mais tu sais, le 25 décembre, t'as encore la tête dans le pépette. Et il faut absolument promener le chien qui, lui, aboie parce qu'il doit vraiment aller faire ses besoins. Bah ouais, je l'ai déjà promené en pyjama. Hein.
0: Je sais pas, moi, je suis pas pour moi, je pourrais pas. Vraiment, je pourrais pas. Mais il y en a qui, probablement, se sentent très à l'aise à faire ce genre de choses. Et pourquoi pas, hein? Dites-nous, rassurez Vanessa, allez-y.
2: 0471 200 300. Il n'y a pas besoin de me rassurer, tu sais. Même si je suis la seule à faire ça, je serai unique.
0: Oui, exactement. Non, mais
2: je sais que je ne suis pas la seule à le faire. Hein, donc.
0: Après, oui, il y a des personnes qui se sentent très bien comme ça et qui se disent bah oui, ok, moi, je sors promener mon chat en pyjama. Je vais chercher ma brique de lait en pyjama aussi, je m'en fous. Et c'est très bien aussi, finalement.
2: Oui, 0471 200 300. Dites-nous ça. Sur le WhatsApp, c'est totalement gratuit.
0: Mais rassure-moi, tu t'es lavé quand même ce matin?
2: Non, ce matin, non, mais hier non plus. Hein. Et puis, je sais pas, la dernière fois, c'était il y a un mois, je crois.

0: l'heure à laquelle vous prenez votre petit déj, peut-être, je sais pas, le quatrième café déjà de la matinée parce que vous avez pas beaucoup dormi, vous avez regardé le match toute la nuit, et bien dans tous les cas vous le faites à l'écoute de Typique.
1: C'est à combien toi, café ce matin?
0: J'ai pas encore bu de café, t'imagines, mais j'ai pris un truc, c'est une boisson énergisante, ouais. C'est pas bien.
1: Non, ça c'est pas bien, c'est 6h47, c'est un peu tôt.
0: Oui, mais je sais pas prendre de café parce que la machine ne fonctionne pas.
2: Ah, c'est à cause de la machine.
0: Donc voilà, donc j'ai dû faire une alternative.
1: Ok. Bon, on se mettra en forme avec Florida alors, d'accord,
0: ouais. On va faire ça avec Teddy Bear aussi. Et puis tous vos messages qui arrivent sur le WhatsApp 0471 200 300. Il y a un débat qui est en cours, on vous pose la question de savoir si vous êtes pour ou contre aller faire vos petites courses, promener les animaux de compagnie en pantoufles, peut-être même en pyjama.
1: Bon Vanessa, ça ne la dérange pas, moi un peu plus. Et vous, visiblement, vous êtes mitigé aussi sur le WhatsApp. Continuez à nous dire 0471 200 300. On va revenir sur vos réactions dans un instant.
0: Ouais, vous continuez à envoyer vos messages, c'est totalement gratuit.
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0: Sur Typique, on discute avec vous sur le WhatsApp 0471 200 300, et on vous pose la question de savoir est-ce que vous êtes pour ou contre aller faire vos courses en pantoufles voire en pyjama.
1: Pas apprêté quoi.
0: Pas apprêté, ouais.
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1: Il y a un peu de tout sur le WhatsApp, il y a du pour, il y a du contre, ça nous rassure puisque dans l'équipe ici, on est aussi mitigé. Moi plutôt contre. Vanessa, bah, elle est belle en toutes circonstances,
0: oh,
1: donc voilà.
0: C'est pas du tout ce qu'il disait tantôt, il disait la puante, je sais pas quoi. Et en fait, là maintenant, il essaye de se rattraper.
1: Ouais, écoute, il faut un peu de gentillesse aussi. Hein.
0: Ouais,
1: bon, vous avez réagi sur le WhatsApp de Typique. Il y a Miguel qui dit bah, pourquoi pas les crocs, un training sur le pyjama et aller chercher les croissants.
0: Bah ouais, pas. Franchement, en vrai, pourquoi pas. Pareil pour Hélène qui nous dit bah, moi, team Chilas, hein, franchement. Mais je peux comprendre.
1: Prends pas la tête, quoi.
0: C'est ça, t'as pas envie de commencer à faire des chichis. Tu te dis bah, c'est pas grave, c'est juste au coin de la rue, j'y vais, quoi.
1: Il y a David, par exemple, lui, il est pas pour du tout. Il dit non merci, j'ai déjà assez de mal à retrouver mes clés, je vais pas en plus perdre ma dignité entre les tomates et le papier toilette. Bah oui, peut-être.
0: On a un message de Kim qui dit impossible pour moi de sortir en pyjama ou en pantoufle parce que l'épicerie du coin, comme tu dis, elle est à 2 km, mais même si elle était plus près, bah, je ne le ferais pas.
1: C'est bizarre, hein.
0: Ouais, après, je peux comprendre qu'il y ait certaines personnes qui se disent non, moi je veux absolument être habillée, apprêtée, mais c'est quand même à chaque fois quand t'es un peu middle, en pyjama, en training, en pantoufle, que tu rencontres quelqu'un que tu
1: exactement
0: connais.
1: Et c'est pour ça que je ne le fais pas.
0: Ça m'est arrivé il y a 2 semaines,
1: ouais,
0: vraiment, j'ai vu un gars que je connaissais, je me dis je vais aller à la caisse dans son dos, il me verra pas, je scanne tout vite, je pars et j'entends hey, Vanessa.
1: Ah oui,
0: je me suis retournée, mais quelle bonne coïncidence.
1: Et t'es habillée comment, fais-nous rêver.
0: Oh non, mais ça n'allait pas du tout. J'avais un training où le bas n'allait pas avec le haut. Je m'étais pris de la bière dans les cheveux. C'était après un match et donc j'avais une tête de folle. Oh non, non, mais ça n'allait pas du tout. J'avais pas de maquillage et des cernes jusqu'aux fesses. Et à mon avis, il a dû se dire, elle s'est plus lavée depuis un mois. Vraiment.
1: Elle n'allait pas sortir. Fallait mettre autre chose.
0: Mais au moins, ça fait des trucs à raconter, tu vois.
1: C'est vrai aussi. Bon, on va démarrer une nouvelle heure. Dans un instant, juste le temps pour nous d'écouter Maggie. Voici à la casse, sort épique. 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

0: Allez, bon début de journée. On est mardi aujourd'hui. On espère que vous allez bien. Bonjour tout le monde. On démarre une nouvelle heure dans un instant.
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0: Et cette nouvelle heure, elle va démarrer avec Tate McRae sur Typique.
2: Elle sera pas toute seule, Sean Paul dans la suite.
0: Sean Paul.
2: J'ai dit Sean ?
0: Oh, j'ai l'impression. Écoute,
2: c'est le cousin de Sean Paul, c'est bon, la voix est pareille.
0: Allez, on l'écoute dans un instant sur Typique. Bonjour tout le monde. Très bon mardi, bon réveil, merci de nous avoir choisi ce matin, c'est Typique. Salut Vanessa.
2: Salut Mario, bonjour tout le monde, bienvenue. C'est le réveil de Typique, installez-vous.
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2: 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À 7h, on s'informe et c'est avec toi, Mario.
0: Dans l'actu ce matin, la Belgique, ça y est en quart de finale de la Coupe du Monde de football. Match qui a eu lieu à Seattle. Boosté par le scandale Balogun, les Diables Rouges ont écrasé les États-Unis 4-1 grâce à un doublé de Charles de Ketelaar, d'ailleurs élu homme du match. Les deux autres buts ont été marqués par Hans Van Aken et Romelu Lukaku en deuxième période. Au tour suivant, les Belges défieront l'Espagne, tombeuse un peu plus tôt du Portugal 0-1. Belgique-Espagne, ce sera vendredi à Los Angeles à 21h, heure belge. Faire une prise de sang pour connaître son taux de PFAS est inutile, même chez les femmes enceintes ou qui allaitent. C'est l'avis que vient de rendre le Centre fédéral d'expertise des soins de santé. D'après le KCE, de nombreuses incertitudes subsistent quant au risque de santé associé à ces polluants éternels et au seuil de concentration à partir desquels ces risques augmenteraient. Il n'y a d'ailleurs aucun traitement pour les personnes qui présentent des taux de PFAS élevés. Le sort politique de Marine Le Pen, chef de file de l'extrême droite française, se joue cet après-midi devant la cour d'appel de Paris, alors que les magistrats doivent rendre leur décision dans l'affaire des assistants parlementaires européens. Marine Le Pen est accusée d'avoir fait payer indûment des collaborateurs de son parti par le Parlement européen. Elle a été condamnée en première instance. En cas de confirmation de sa condamnation, Marine Le Pen laisserait alors la place à Jordan Bardella pour la présidentielle de 2027. Et puis un mot de tennis, la Belge Elise Mertens s'est qualifiée pour la première fois de sa carrière d'ailleurs pour les quarts de finale de Wimbledon après sa victoire en 2-7, 6-4, 6-4 face à la joueuse tchèque Marie Bouskova qui est elle 23e joueuse mondiale. 7h03, on jette un œil à la météo.
2: Et aujourd'hui, vous allez avoir besoin de vos lunettes de soleil. Alors oui, il y aura quelques petits nuages dans le ciel, mais globalement, ça va être plutôt lumineux et chaud. 25 degrés, c'est les maxima à la côte. 28 degrés pour Bruxelles et de 26 à 30 degrés partout ailleurs. Il va faire chaud.
0: Bon, ce matin, peut-être en ouvrant les yeux, vous êtes dit, tiens, je vais allumer Typique pour aller vers le boulot, peut-être. Eh bien, vous avez bien fait. Vous savez pourquoi ?
2: Je pense parce qu'on va vous offrir du cadeau dans la suite.
0: Non. On a énormément de cadeaux. Ouais. On a beaucoup de cadeaux ce matin.
2: Et on aura même plus de 2000 euros de cadeaux à vous offrir dans
0: la suite. Exactement. On voit ça dans un instant. Tate McRae, ce sera après Temper City, sort Typique.

0: Kesha. Dans un instant, on écoutera Dae Young ce matin sur Typique. 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
1: 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Et puis en attendant tous vos messages, Kesha arrive. Et là, elle est prête. Elle est prête à chanter carrément. C'est Tate McRae. Voici Greedy, 7h07.

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0: 7h13, sortez pique courage pour le taf, hein, si vous êtes en route, si vous êtes en vacances, profitez, évidemment, on est avec vous dans tous les cas, avec Rosalia qui va nous rejoindre dans un instant.
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0: Bonjour. On est ravis d'être avec vous ce matin, on espère que vous allez bien.
2: Oui, que la nuit n'a pas été trop courte pour vous, même si vous avez une petite nuit, c'est que ça en valait la peine. Vous avez probablement regardé le match Belgique-États-Unis avec un 4-1 pour la Belgique, c'était juste phénoménal, c'était génial. Et on espère en tout cas que vous allez avoir assez de courage pour pouvoir travailler tout au long de cette journée-ci, si c'est le cas.
0: C'est fou quand même que je m'attendais pas à ce qu'il y ait autant de gens, et je me réfère à vos messages qui arrivent sur le WhatsApp, qu'il y ait autant de gens qui se soient dit « Tiens, je vais me lever à 2h du mat pour regarder le match de la Belgique. »
2: Mais c'est la Coupe du Monde.
0: Mais je suis d'accord.
2: Tous les 4 ans.
0: Mais t'imagines, et toi tu l'as fait ?
2: Oui, je l'ai fait.
0: Je l'ai pas fait, donc tu vois, il y a un équilibre ce matin, ouais. On se tire un peu l'un l'autre. Mais imagine les gens qui doivent travailler là maintenant. Mais
2: attends, mais je rêve, il y a un équilibre, on se tire. T'as envie de dire quoi là ?
0: Que si t'es fatigué, tu vois, je suis là, et si je suis fatigué, tu prends la relève.
2: Mais je ne suis jamais fatigué, okay. Mario.
0: Bon, on voulait te dire un truc positif, mais c'est toujours compliqué avec elle. Bon, la suite, du cadeau pour vous ce matin, on vous envoie au cinéma.
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0: Et vous venez jouer avec nous dans un instant. Bonne chance.
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0: suite sur Typique, ce sera avec Kaigo, dans un instant avec Sean Paul aussi.
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0: Et on n'oublie pas, comme tous les matins, de vous offrir du cadeau sur Typique. On joue ensemble et on joue ce matin avec Yves. Salut Yves.
2: Salut Yves.
3: Bonjour.
2: Yves, ben, ça va très bien et toi?
3: Ça va, ça pique un peu, mais ça va.
2: Ça pique un peu, ça veut dire quoi? Que la nuit a été un petit peu trop courte, t'as regardé le match?
3: Ouais, tout à fait.
2: Ah. Bah écoute, ça en valait la peine quand même.
3: Ah oui, bien sûr.
0: On peut être fatigué un jour sur la semaine, surtout quand la Belgique gagne 4-1 face aux États-Unis, quoi.
2: C'est clair.
0: Bon, Yves, ça nous empêchera pas de jouer ce matin, on va tourner la roue déjà. Puisque c'est cette roue qui va nous dire à quel jeu on va jouer avec toi dans un instant.
2: Alors ce sera un jeu musical et ce sera...
1: Le Reverse.
0: Yves, tu vas entendre 4 extraits musicaux. Ces extraits, ils vont être joués à l'envers par rapport aux versions originales, d'accord? Donc n'essaye pas de comprendre les paroles. Elles sont à l'envers, sauf si tu comprends le verlan. Mais sinon, voilà, c'est vraiment sur tout ce qui est musical. C'est ce qui va t'aider ce matin, d'accord?
3: D'accord.
2: Alors le but, c'est de retrouver soit le titre, soit l'artiste. Si tu as 2 bonnes réponses sur les 4, tu repars avec du cadeau. Et si vous voulez jouer avec nous gratuitement, ça se passe sur le WhatsApp 0471 200 300.
0: Est-ce qu'on est concentré, Yves?
3: Oui, tout à fait.
0: Voici le premier extrait.

0: Alors, je t'ai entendu réfléchir.
1: Ici, on est sur du souvenir.
2: Don't Stop, mais...
1: Alors, elle le dit dans les paroles, mais le titre, c'est le nom d'une application.
0: Ah ouais? Ah oui.
1: Tu sais, une application où tu regardes des vidéos...
2: YouTube?
1: C'est non, pas YouTube, c'est où tu scrolles, c'est plus rapide. Ça te dit rien comme ça?
2: Ah, TikTok alors.
0: Exactement, non, bon, on va l'accorder. On va l'accorder.
1: C'est une bonne réponse, avec un petit peu d'aide.
2: Ah oui, TikTok, ouais.
0: Yves, on reste concentré, on passe au deuxième extrait. Ouais.

0: Est-ce que tu as une idée de l'artiste, du titre, du morceau qu'on vient d'écouter à l'envers?
1: Non, celui-là, je l'ai pas.
2: Tu l'as pas?
0: On passe au troisième, non, non. Rien n'est perdu, il reste encore deux extraits.

0: C'est pas facile.
1: Non,
0: facile,
1: celui-là est pas facile.
0: Et en même temps, c'est une artiste qui a gagné une des premières saisons de la Star Academy. C'était vraiment les tout débuts, quoi.
1: Ah, mais oui, c'est drôle. Oui, c'est ça, Yves.
0: Bravo, bravo. Oh, écoute, moi j'aime offrir du cadeau. T'as pas beaucoup dormi. Tu mérites tes places de ciné. Donc voilà, t'as eu un petit coup de pouce. Mais t'as bien joué aussi. Parce qu'il fallait quand même trouver les bonnes réponses, même avec cette petite aide. Hein.
1: Là, Yves, elle est à deux doigts de te les amener chez toi. Elle voulait absolument que t'ailles voir le film L'Odyssée ce matin.
0: Non, mais franchement, félicitations. On avait Kesha avec TikTok, Justin Bieber, Daisies, et puis Jennifer avec Au Soleil. Et bien, tu repars avec tes places pour aller voir L'Odyssée.
1: Et tu repasses quand tu veux, bien évidemment, jouer avec nous.
2: Ah, c'est super.
1: À bientôt.
2: Merci et merci pour les vacances. Elles vont être top le matin grâce à vous deux.
0: Ah, bah c'est super gentil.
1: À bientôt, Yves. Merci beaucoup. On jouera au coffre dans un instant au jeu du code secret, évidemment, puisqu'il y a plus de 2000 euros de cadeaux qui vous attendent à l'intérieur.
0: Ouais, ce coffre est rempli de cadeaux. Vous devez juste trouver un code et ce sera peut-être pour vous ce matin. Vous allez peut-être repartir avec tous les cadeaux.
1: On croise les doigts. Get

0: Allez, bonne route hein, si vous roulez vers le boulot ce matin. Bon congé aussi. Il y en a qui ont déjà pris la direction des vacances ou qui vont la prendre tout prochainement. Merci de le faire avec Tipeee en tout cas. Bonjour, bonjour. 7h32, Dame Soir arrivera dans un instant. Bah, écoutez, papa, papa.
1: Ouais, ça va être plutôt pas mal. Peut-être la chanson qui va vous permettre d'ouvrir les yeux un peu plus facilement à ce matin. D'ailleurs, bah, c'est quoi le programme de la journée? Dites-nous. Hein. Est-ce que vous êtes en congé? Est-ce que vous partez à l'aéroport? Là, vous êtes sur la route pour les vacances? Est-ce que vous êtes en voiture vers un autre pays? Est-ce que vous allez travailler? Vous nous dites ça sur le WhatsApp. C'est totalement gratuit. 0471 200 300. Moi, je t'ai pas dit.
0: Hein?
1: J'ai pris congé à partir de demain. T'es tout seul.
0: Ah bah, c'est une bonne nouvelle.
1: Oh, mais comme il est. Vous savez quoi? Si je devais quitter ce studio dans la minute, j'aurais un message en me disant: mais Vanessa, je m'ennuie. Tu es où?
0: C'est faux. C'est absolument faux.
1: Oh, j'ai des preuves dans mon téléphone. Oh. J'ai des preuves des malheureuses fois où j'ai pris un jour de congé et qui me dit: mais je m'ennuie. Je suis tout seul.
0: Non, mais tu prends congé ou pas?
1: Bon, non, je vais rester. Attends, d'accord. T'as cru quoi? Tu vas pas te débarrasser de moi comme ça. Hein.
0: Bon, plus de 2000 euros de cadeaux à gagner tout à l'heure. On ouvre le coffre ce matin sur Tipeee. Donc, restez bien là. On va faire un petit point sur les routes aussi dans moins de 30 secondes. 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
0: 7h33, comment ça roule ce matin sur les routes?
1: Eh bien, il y a un soulèvement de la chaussée sur le 42 Baptiste Prume, c'est à hauteur de Sarlespa. La bande de droite et la bande d'arrêt d'urgence sont indisponibles à la circulation pour l'instant. Le passage s'effectue uniquement sur la bande de gauche en direction de l'Allemagne. Soyez patients parce qu'à mon avis, ça va créer quelques embarras de circulation. Sur le ring de Bruxelles, sur le tronçon Strombeek-Bever, McCullen vers Zaventem, vous perdez 5 minutes. Et pour le reste, je n'ai rien d'autre à vous signaler pour l'instant. Prudence, patience et bonne route à notre

0: 7h40, bon début de journée, bon réveil si c'est le cas chez vous, bonne route hein, si vous prenez le chemin du boulot ce matin, avec Pierre Demar dans un instant qui viendra nous chanter Je pense à vous.
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0: On sort un petit sondage avant ça. Un petit sondage que j'ai trouvé ce matin, tiens, en venant à la radio. J'ai vu que 35% des salariés avouaient que les discussions à la machine à café tournaient systématiquement autour de ça. Mais de quoi ?
2: Alors, si vous avez une idée, déjà, vous nous dites ça sur le WhatsApp 0471 200 300, je dirais, lors de la pause déj.
0: Non, on n'est pas sur la pause déj.
2: Qu'est-ce que ça peut être ? Ah oui, les salaires dont on n'est pas content, on voudrait une augmentation, on l'a pas.
0: On n'est pas là-dessus. Mettez-vous en situation. Ce sont des discussions que bah, finalement un tiers de vos collègues ont ensemble. Quand on va au boulot, ça fait partie des sujets dont on parle assez souvent. Mais quoi ?
2: Sujets dont on parle souvent, je sais pas, les couples qui se forment au boulot ?
0: Non. Et en général, c'est des trucs qui nous font un peu râler au boulot.
2: Ah bah, le travail qui n'est pas fait des collègues.
0: Non, on n'est pas là-dessus non plus. 35% des salariés avouent que les discussions à la machine à café tournent régulièrement autour de ça.
2: Il n'y a plus de café ?
0: Non.
2: C'est pas ça non plus ?
0: Non, c'est pas ça. Allez-y.
2: Bon, dites-nous hein, sur le WhatsApp 0471 200 300, c'est totalement gratuit.
0: Pierre Demar, il arrive après ce très très chouette souvenir à 7h41, sortez pique.

0: 37 minutes. La suite sur Tibix, ce sera avec Mickey qui a sorti un tout nouveau morceau.
1: Ça pique un peu quand même.
0: J'adore cette chanson. Franchement, je trouve que c'est très très chouette.
1: On l'écoutera dans un instant. Restez bien là. Avant ça, il y a un sondage qui est en cours pour le moment qu'on fait ensemble évidemment et auquel vous réagissez sur le WhatsApp de Tipeee 0471 200 300, puisque je vous disais que 35% des salariés avouent que les discussions à la machine à café tournent régulièrement autour de ça. Mais de quoi ?
0: Et c'est à vous de réagir sur le WhatsApp 0471 200 300. C'est totalement gratuit.
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0: il sera 8h dans un instant, sur typique. On se fait le sondage ?
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0: 35% des salariés avouent que les discussions à la machine à café tournent très régulièrement autour de ça. Mais de quoi vous avez réagi ?
2: Ouais, 0471 200 300. On a Agnès qui nous dit l'état des toilettes au travail.
0: Oh non, c'est pas ça.
2: Yves, la préparation des petits plats, préparation culinaire.
0: Non, on n'est pas là-dessus non plus.
2: Gauthier nous dit de foot durant la Coupe du Monde.
0: Non, plus proche de nous.
2: Alors, de quoi ça pourrait parler ? Des sorties culturelles, c'est Laurent qui nous dit ça.
0: Non, 35% des salariés avouent que les discussions tournent régulièrement autour de ça. Mais de quoi ?
2: Brianna nous dit des enfants, des conjoints ou vie de famille.
0: Non, mais ça reste des personnes.
2: De quoi ça pourrait être ? De la météo ? Marc et Jérém nous disent ça ?
0: Non plus. Je vous le donne ?
2: Ah oui, c'est quoi ?
0: C'est des collègues absents. 35% des salariés avouent que leurs discussions, quand ils sont au boulot, ils parlent des gens qui sont absents.
2: Ouais, mais c'est quoi ? C'est en mode la personne n'est pas là, donc on peut parler négativement.
0: Non, c'est pas parler sur le dos des gens.
2: Ok, ok. Hein ?
0: C'est genre, bon, il est encore absent celui-là.
2: Ah, dans ce sens. Voilà. Tu fais ça, toi ?
0: Non.
2: Je suis sûr que tu fais ça avec moi.
0: Ouais, t'es tout le temps là.
2: Et tu changes d'avis, hein. Il y a des fois où tu me dis t'es jamais là.
0: Oui, parce que parfois tu pars un peu trop en vacances, je trouve.
2: Plains-toi.
0: Quoi ?
2: Plains-toi.
0: Moi, après, je suis tout seul ici.
2: Grand garçon.
0: Non, c'est pas ok. Tout seul, voilà. C'est pas la même chose.
2: Je te le rappellerai quand tu diras que t'en as marre de moi.
0: Oui, ça arrive aussi. On va pas se mentir. Bon, Ed Sheeran, dans un instant, Calvin Harris, ça vous va ?
2: Ça nous va, ouais. J'ai quand même une question.
0: Taisez-vous.
2: À la fin des deux mois de vacances, tu vas me dire de prendre des vacances ?
0: Ah oui, certainement. Là, c'est le deuxième jour de l'été.
2: On
0: vient de démarrer. Ça va pas durer.
2: Je m'en doutais.
0: Bon, allez, Calvin Harris, voici Fils sur Typique. Belle matinée avec nous.

0: Bon début de journée. Merci d'avoir choisi Typix ce matin. On est mardi aujourd'hui. On va démarrer une nouvelle heure dans un instant avec Rory.
1: On écoutera Plus Jamais. Je vois arriver Offenbach aussi.
0: J'aime beaucoup ce morceau.
1: Moi aussi, j'adore, ça donne la pêche.
0: Il s'appelle Miles Away et il arrive dans le prochain quart d'heure sur Typix. Allez, bon mardi, merci de nous avoir choisi ce matin. Bonne route hein, si vous roulez vers le boulot. Salut Vanessa.
1: Salut Mario, bonjour tout le monde, bienvenue. C'est le réveil de Typix. 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À 8h, on s'informe et c'est avec toi Mario.
0: Dans l'actu ce matin, la Belgique, ça y est en quart de finale de la Coupe du Monde de football. Boosté par le scandale Balogun, les Diables Rouges ont écrasé les États-Unis 4-1 grâce à un doublé de Charles de Ketelaar, d'ailleurs élu homme du match. Les deux autres buts ont été marqués par Hans Van Aken et Romelu Lukaku en deuxième période. Au tour suivant, les Belges défieront l'Espagne. Ce sera ce vendredi à Los Angeles à 21h, heure belge. Faire une prise de sang pour connaître son taux de PFAS est inutile. Même chez les jeunes femmes enceintes ou les jeunes femmes qui allaitent, c'est la vie que vient de rendre le Centre fédéral d'expertise des soins de santé. D'après le KCE, de nombreuses incertitudes subsistent quant aux risques de santé associés à ces polluants éternels et aux seuils de concentration à partir desquels ces risques augmenteraient. Il n'y a par ailleurs aucun traitement pour les personnes qui présentent des taux de PFAS élevés. Le sort politique de Marine Le Pen, chef de file de l'extrême droite française, se joue cet après-midi. Ce sera devant la cour d'appel de Paris, alors que les magistrats doivent rendre leur décision dans l'affaire des assistants parlementaires européens. Marine Le Pen est accusée d'avoir fait payer indûment des collaborateurs de son parti par le Parlement européen. Elle a été condamnée en première instance. En cas de confirmation de sa condamnation, Marine Le Pen laisserait alors sa place à Jordan Bardella pour la présidentielle de 2027. Et puis un mot de sport pour clôturer. En tennis, la Belge numéro 1, Elise Mertens, qui s'est qualifiée pour la première fois de sa carrière pour les quarts de finale de Wimbledon. C'est après sa victoire, justement, 2-7, 6-4, 6-4 face à la joueuse tchèque Marie Bouskova, qui est elle 23e joueuse mondiale. 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Et pour ce mardi, du coup, la météo, ça dit quoi ?
1: Bah, c'est plutôt pas mal, hein. Une journée encore qui va être ensoleillée avec quelques petits nuages par-ci par-là quand même. Et puis des températures assez chaudes, 25 degrés à la côte si vous y êtes pour les vacances, pour la journée. 28 degrés, c'est ce qu'on attend au maximum à Bruxelles. Et puis de 26 à 30 degrés ailleurs.
0: Bon, ce matin, il y a un coffre à ouvrir. C'est vous qui allez l'ouvrir dans un instant.
1: Plus de 2000 euros de cadeaux. Et tout ça, ce sera peut-être pour vous. Rester bien à l'écoute. On joue ensemble dans les prochaines minutes.
0: One Republic et Rory. C'est pour démarrer 8h sur Typix.
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0: 8h06, Laïkili nous rejoindra. Lucky Again, c'est ce qu'on écoutera dans un instant sur Tipeee.
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2: Ouais, en attendant, voici les One Republic sur Tipeee. 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

0: 8h12, un petit peu plus loin dans la police, je vois arriver Golden.
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2: Tout le monde en parle, arrête.
3: Tout le monde en parle et toi?
4: Tout le monde en parle dans la région, ma camarade.
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6: Vous savez de qui on parle beaucoup pour le moment? De Céline Dept. Je sais pas si son nom vous parle. Moi, il y a quelques semaines, quelques jours, il ne me parlait pas.
0: Mais c'est pas l'influenceuse qui a détrôné Mr Beast?
6: Exactement, c'est totalement elle. Elle a dépassé le milliard de vues en seulement 7 jours. Et vous savez comment elle a réussi à faire ça? Grâce au foot.
0: Ah ouais, c'est
6: simplement.
0: Ça. C'est ça, oui, je crois que j'ai vu passer. En fait, ça fait quoi? Ça fait 3 ans, je crois. Elle publie des vidéos et elle publie les vidéos avec les plus grands clubs, les plus grands joueurs de foot aussi, des joueurs hyper populaires. Ça a été par exemple le cas pour Neymar. Je sais qu'elle a interviewé aussi Erling Haaland. Enfin voilà, elle interviewe vraiment des joueurs, mais qui sont géniaux, que tout le monde aime.
6: Et d'ailleurs, c'est sa rencontre avec Cristiano Ronaldo qui fait exploser les compteurs là pour le moment. Elle cartonne et je pense qu'elle a trouvé le créneau.
0: Mais c'est quand même pas mal, hein, dépasser Mr Beast. Franchement, ouais. il fallait avoir l'idée de faire ça et que ça marche. Et on est très content pour elle, évidemment.
6: Après, en pleine Coupe du Monde, comme ça, d'office, tout le monde va regarder.
0: Ah, clairement.
6: C'est très bien pour elle. Comme ça, peut-être que vous la découvrez aujourd'hui. Moi, je vous dis, il y a quelques semaines, je ne la connaissais pas.
0: Et ben voilà, c'est peut-être le cas ce matin.
6: Bon, la suite, Untrix, il y aura Unodor aussi. 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

0: Je pense que ça va devenir mon moment préféré de l'émission, là, celui-ci.
1: Le coffre.
0: Ouais, le moment où vous allez tenter de remporter plus de 2000 euros de cadeaux.
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0: Ça veut dire que tous les jours, il faut un peu réfléchir à ce code secret. Lauranne, est-ce que t'as eu le temps d'y réfléchir, de chercher une combinaison, toi?
3: Pas vraiment en fait, j'ai été assez surprise d'avoir le coup de téléphone, donc du coup non, j'ai pas vraiment encore eu l'occasion.
1: Eh ben écoute, t'as encore quelques secondes pour réfléchir, parce que si t'es avec nous ce matin, c'est pour tenter ta chance, pour repartir avec ces plus de 2000 euros de cadeaux. On rappelle qu'on a un coffre hein, ici en studio. Dans ce coffre, il y a plein de cadeaux, dont un pack pour Dour, pour 6 personnes, 5 jours pour le festival avec le logement en Tipeee 6 Luxe, avec les boissons, les repas, le parking. 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
1: ça peut être sympa. 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Et hier, un cadeau a été remporté. On l'a remplacé. On a mis un casque Sennheiser Momentum 4 wireless.
0: Et donc, ça veut dire qu'on doit régénérer un petit code ce matin. C'est bon, on l'a. Lauranne, alors on va écouter ta proposition. Code à 4 chiffres qui permettrait ce matin d'ouvrir le coffre directement. À quoi tu penses?
3: Je penserais à 3672.
1: Donc 3672, on va vérifier.
0: Ouais. Est-ce que ça s'ouvre? Non.
1: Alors, c'est pas le bon code, t'es pas tout près, mais tu vas peut-être pouvoir le trouver et repartir avec l'un des cadeaux qui se trouve à l'intérieur. Parce que ce qu'on va faire là maintenant, c'est qu'on va partir de 3672. Je vais te dire si c'est plus ou si c'est moins, et tu as 30 secondes pour tomber sur le code et repartir alors avec un cadeau du coffre.
3: D'accord.
0: On y va, Lauranne, voici le chrono. On y va.
1: 3672, c'est plus.
3: 5395.
1: Plus.
3: 8282.
1: Moins.
3: 7655.
1: Moins.
3: 7600.
1: Moins.
3: 6900.
1: Moins.
3: 6600.
1: Moins.
3: 6500.
1: Plus.
3: 6550.
1: Moins.
3: 6540.
1: Moins.
3: 6530.
1: C'est terminé. C'est terminé, malheureusement, t'as pas trouvé le coffre. Mais tu sais quoi, on t'envoie un lot de consolation quand même à la maison. T'es pas en plus hyper loin, mais c'est pas grave, tu vas pouvoir retenter ta chance un autre jour.
0: Oui, tu peux. Tu peux d'ailleurs te réinscrire dès demain, hein, Lauranne.
1: Ouais, c'est clair.
0: Donc, voilà.
3: Vous. On va faire ça. On essaiera, on recommencera demain.
1: On croise les doigts pour toi, en tout cas.
0: Évidemment.
3: Merci.
0: Par contre,
3: merci beaucoup,
0: vous qui suivez ce matin ce jeu, eh bien, on n'est pas très loin. On n'est plus très loin du coffre.
1: Petite, là, hein.
0: Voilà. Donc, demain, vous avez toutes les chances de l'ouvrir, peut-être directement.
1: J'allais dire la même chose. Là, on sait que la fourchette est toute petite. Si vous avez une idée, il faut jouer demain matin, parce que peut-être que vous allez remporter direct les 2500 euros de cadeaux.
0: Ça me stresse, moi, ce jeu.
1: Mais ce serait génial. T'imagines l'ouvrir du premier coup?
0: Oui.
1: Oh non, mais franchement, la première semaine des vacances en plus. Oh là là là là. Et les cadeaux sont juste incroyables dedans.
0: C'est tout ce qu'on vous souhaite, évidemment. Bon, on continue. On continue. On est ensemble jusqu'à 10h avec Justin Bieber et Angèle qui arrivent.
1: Ouais, là tout de suite, c'est What Do You Mean. Et puis un petit peu plus loin, ce sera l'heure de la battle aussi. Merci de nous avoir choisi ce matin.

0: Il va être 9h30, dans un instant sur Typique, on écoutera les Black Eyed Peas dans la suite. Réveil de Typique. Bonjour, bonjour, merci si vous venez de vous brancher à l'instant sur Typique, 8h30, ça veut dire que vous êtes peut-être en vacances.
1: Peut-être, ou alors vous travaillez un peu plus tard, oh, ça, c'est plutôt pas mal. Surtout que peut-être que la nuit a été très courte, hein. On se répète, c'est vrai, mais en même temps, 4-1 4
0: Très chouette match.
1: Alors ceux qui nous écoutent depuis 6h se disent, ça fait déjà 10 fois qu'ils nous disent, oui ok, mais il y en a qui viennent de se réveiller. Et franchement on est super contents. Et je pense qu'on le sera encore pendant quelques jours. On croise les doigts maintenant pour le prochain match. Ce sera contre l'Espagne.
0: Compliqué hein.
1: Mais attends, je pense que s'ils jouent comme ils ont joué hier soir, ouais, je pense qu'on peut aller, on peut aller en demi hein.
0: Bon, on verra, réponse vendredi. Quoi qu'il en soit, match à suivre sur Typique en télé. Évidemment, la suite, Britney Spears. Et la battle aussi.
1: Ouais, j'allais dire, c'est du souvenir, tout comme la battle. Hein. Deux morceaux issus des années 90 et 2000 qu'on va vous proposer et ce sera à vous de nous départager.
0: Et moi, j'ai les morceaux sous les yeux de la battle. Juste, elle va être, mais compliquée ce matin.
1: Ouais, je pense que ça va être dur, mais on est vraiment dans deux styles différents. On vous dit ça dans la suite.
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0: Comment ça se passe sur les routes ce matin?
1: Et bien quelques petits incidents et accidents, hein, notamment un accident impliquant plusieurs véhicules et un camion. C'est sur le 25 Liège en direction de Bastogne au kilomètre 21.5. C'est à hauteur du viaduc de Remouchamps. Les bandes de droite et d'arrêt d'urgence sont neutralisées. La circulation est fortement ralentie en direction de Bastogne. Il y a un pneu aussi sur le 411 Arlon en direction de Namur. C'est au kilomètre 152 à la hauteur de la sortie 28 L'Église. La bande de droite est encombrée en direction de Namur. Il y a toujours ce soulèvement de chaussée sur le 42 Baptiste Prume. C'est à hauteur de Sarlespa. La bande de droite et d'arrêt d'urgence sont indisponibles à la circulation. Et donc le passage s'effectue uniquement par la bande de gauche en direction de l'Allemagne. Toujours ces 10 minutes de ralentissement maintenant. C'est sur le ring de Bruxelles, sur le tronçon Strombeek-Bever-Mackelen en direction de Zaventem. Prudence, patience et bonne route. Surtout que là, ce qui arrive, c'est du très très bon. Voici les Black Eyed Peas sur Typique.

0: 8h38, sort épique avant d'écouter Britney Spears, avant d'écouter 24AM aussi. Il est l'heure de faire une petite battle.
1: Comme tous les matins à la même heure, Mario et moi, on vous propose chacun une chanson issue des années 90 et 2000. Et c'est à vous de nous départager. Ça se passe sur le WhatsApp. Le numéro, c'est le 0471-200-300. Vous nous envoyez soit Vanessa, soit Mario, mais a priori Vanessa.
0: Elle va la faire tous les jours.
1: Parce que ce matin, je vous propose un morceau karaoké.
0: Attends, moi aussi, je peux faire
1: Non, on la fait pas. Tu la feras plus tard.
0: Ok.
1: Je vous propose un morceau karaoké.
0: Mm-hmm.
1: Un morceau de Diams. Je vous propose Jeune Demoiselle. Recherche un mec mortel, un mec qui pourra me donner des ailes, un mec fidèle et qui n'a pas peur qu'on l'aime. Donc si t'as les critères, babe, laisse-moi ton
0: email. Ouais, bah ça c'est le morceau, ouais, ok. Il est
1: en
0: là.
1: Vrai, c'est
0: d'accord.
1: Bien, c'est Diams. Un Diams, ça fait toujours plaisir.
0: On peut voter pour Diams, on peut envoyer Vanessa sur le WhatsApp de Tipeee, 0471-200-300. Par contre, face à ce morceau, ouais, il y a ce matin ce que je vous propose, un morceau des Red Hot Chili Peppers. Et là, je vois dans l'œil droit de Vanessa qu'il y a de l'inquiétude.
1: Que nenni. Parce que j'allais dire, c'est pas mal, mais c'est pas forcément le meilleur morceau des Red Hot, non?
0: C'est un des meilleurs quand même.
1: Oh, tu trouves?
0: Ah oui.
1: Oh, il y en a d'autres.
0: Ah oui?
1: Oui, je sais pas, genre là, comparé à Diams, je me dis un petit Diams, ça passerait bien ce matin, tu vois.
0: Bon.
1: Un petit karaoké. En plus, il pleuvra pas, on peut chanter comme des casseroles, on s'en moque. Il pleuvra pas de toute façon.
0: C'est vous qui décidez. Vous envoyez soit Vanessa pour écouter Diams, soit Mario pour écouter les Red Hot au 0471-200-300 sur le WhatsApp de Tipeee.
1: Le WhatsApp d'ailleurs, il bug. Je sais pas pourquoi, il y a que Mario.
0: Voilà.
1: Ça bug. N'oubliez pas d'envoyer Vanessa.
0: Oui, c'est
1: Vanessa.
0: Bon, 24 AM, We Are Belgium. On l'écoute à 8h41. Sortez Tipeee. Belle matinée.

0: 47 minutes. Bienvenue si vous venez de vous brancher. On démarre cette matinée ensemble. Vous êtes sur Typique. Et puis on va la démarrer aussi avec Miley Cyrus dans un instant.
1: Avec Flowers, c'est ce qu'on va écouter. Il y aura Bossa aussi. Et dans un peu plus de 10 minutes, Typique à l'ancienne qui va démarrer.
0: Oui, pour aller jusqu'à Typique à l'ancienne, la battle, on vous dévoile les résultats dans un instant. 0471 200 300, c'est gratuit si vous voulez continuer à voter, n'hésitez pas.
1: Allez-y, 0471 200 300. Il y a un morceau qui est légèrement en avance sur l'autre, mais c'est normal, c'est le meilleur.
0: Mais c'est super serré.
1: Oui,
0: c'est super serré. Ça peut encore changer, vous pouvez encore voter pour mon morceau. N'oubliez pas d'envoyer Vanessa.
1: Non.
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0: 9h dans un instant sur Typique. Typique à l'ancienne nous attend de l'autre côté. Le meilleur des années 90 et 2000, évidemment, c'est ce qui va débarquer. Mais avant ça... Il y a une battle qui est en cours, battle pour laquelle vous avez voté ce matin.
1: Oui. Qu'est-ce que
0: ah oui, c'est vrai, j'ai oublié. Tu as perdu. Oui. Tu as perdu.
1: Après, j'ai pas perdu de loin non plus. Je me suis bien défendu.
0: Pas de loin, mais perdu quand même.
1: On s'est bien défendu avec mon Diams jeune demoiselle. C'était pas mal. On a eu quoi, 2-3 votes d'écart. Ça va.
0: C'était serré.
1: Je gagnerai demain.
0: Hier, tu as gagné. Ouais. Aujourd'hui, j'ai gagné. Ce morceau ne veut pas se lancer. C'est formidable.
1: Mais tu vois, c'est un signe. Il fallait pas lancer.
0: Non, mais ça y est, il est parti. Bon, vous avez choisi d'écouter les Red Hot Chili Peppers.
1: Bon, après, c'est pas si mal que ça non plus. Hein. Bah je vais être honnête.
0: Eh bien, les voici. Juste avant, typique à l'ancienne. Restez bien, la belle matinée.

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1: Typique à l'ancienne, ça y est, ça démarre maintenant. Il est 9h. Salut Vanessa.
2: Salut Mario. Bonjour tout le monde. Bienvenue. On vous accompagne jusqu'à 10h. Radio TV. RTBF Typique, bienvenue. Il est 9h et on s'informe, c'est avec toi Mario.
1: Dans l'actu ce matin, la Belgique qui est en quart de finale de la Coupe du Monde de football. Les Diables Rouges ont écrasé les États-Unis 4-1 grâce à un doublé de Charles de Ketelaar. D'ailleurs, il est élu homme du match. Les deux autres buts ont été marqués par Hans Van Aken et Romelu Lukaku en deuxième période. Au tour suivant, les Belges défieront l'Espagne, tombeuse un peu plus tôt du Portugal 0-1. Belgique-Espagne, ce sera ce vendredi à Los Angeles, 21h heure belge. Faire une prise de sang pour connaître son taux de PFAS, ce polluant dit est inutile, même chez les femmes enceintes ou les femmes qui allaitent. C'est l'avis du Centre fédéral d'expertise des soins de santé. D'après le KCE, de nombreuses incertitudes subsistent quant aux risques de santé associés à ces polluants éternels et au seuil de concentration à partir desquels ces risques augmenteraient. Il n'y a par ailleurs aucun traitement pour les personnes qui présentent des taux de PFAS élevés. Et puis c'est le jour J pour Marine Le Pen, la chef de file de l'extrême droite française. Elle saura si oui ou non elle peut se présenter à la présidentielle de 2027 en France. La cour d'appel de Paris doit rendre son arrêt dans l'affaire des assistantes d'eurodéputés du Rassemblement National. On jette un œil à la météo.
2: On va faire ça tout de suite, surtout que les nouvelles sont bonnes. Prenez vos lunettes de soleil, vous allez en avoir besoin. Quelques petits nuages à l'horizon quand même, mais c'est pas grave. Les températures par contre, elles sont chaudes. 25 degrés à la côte si vous y êtes pour les congés. 28 degrés, ça c'est sur Bruxelles, et on attend de 26 à 30 degrés partout ailleurs. Profitez de la journée.
1: Vous savez par quoi on va démarrer ce typique à l'ancienne?
2: Je sais pas, mais un souvenir qui va nous faire plaisir.
1: C'est les NSYNC.
2: Oh là là là là là, ça va chanter, ça va danser.
1: Parfait, ça démarre maintenant sur Typique.

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0: bien voilà. Typique à l'ancienne jusqu'à 10h, évidemment, le meilleur des années 90, le meilleur des années 2000. Je suis fan du morceau qui va arriver dans un instant.
1: C'est lequel ?
0: Elle était rousse. Rousse, un peu rouge, Bordeaux.
1: C'est qui ?
0: Bah la Rousseau.
1: Ah, évidemment. C'est vrai que c'était pas mal ça, mais vous aussi, hein, je suis sûre que vous avez vos morceaux préférés des années 90 et 2000, des morceaux qu'on n'entend plus forcément, mais pourtant qui vous font tout autant chanter ou qui vous mettent de bonne humeur. Si c'est le cas, si vous avez envie d'en écouter un, vous nous envoyez un petit message sur le WhatsApp 0471 200 300. Quel est ce morceau que vous avez envie d'écouter ce matin?
0: On se mettra ça évidemment avant 10h. Je vous glisse un petit Limp Bizkit aussi avec Behind Blue Eyes, très chouette reprise qui

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0: Les Picards anciennes, 9h22. On se fait plaisir évidemment jusqu'à 10h avec vos choix musicaux aussi. Puisque vous pouvez aussi influencer la playlist de Typique à l'ancienne.
1: Et on vous a posé la question, quel morceau vous voulez écouter? Ce morceau que vous n'entendiez plus forcément, cette chanson que vous adoriez dans les années 90 et 2000. Et vous avez été nombreux à envoyer vos messages 0471 200 300. Et on a reçu parmi tous les messages, on a reçu un message, celui de Lise. Lise qui nous dit d'ailleurs qu'elle aimerait énormément écouter Usher. Et bah tu sais quoi Lise, on va te le passer dans la suite.
0: Et il y aura Janet Jackson aussi que vous entendez là en fond derrière. Janet Jackson, toujours un plaisir de l'écouter, que ce soit en voiture, que ce soit au boulot, à la maison, depuis les vacances ce matin aussi. Merci d'avoir choisi Typique. Vous êtes dans Typique à l'ancienne jusqu'à 10h.

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0: 2000 pendant une heure, c'est typique à l'ancienne. Vous faites bien de vous être branchés, hein, parce que enfin là, on se fait plaisir évidemment, et dans la suite, ça va continuer avec Ozone.
1: Ça, c'est le genre de morceau où on ne comprend rien du tout, mais on le chante quand même.
0: Ouais, on fait du yaourt, mais c'est très bien quand même.
1: On l'écoutera après Cœur de pirate comme des enfants, c'est la suite sur Typique.
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0: C'est bien parce que dans Typique à l'ancienne, on fait un peu le tour du monde comme ça. Il y aura Juanes dans un instant, qui viendra nous chanter La Camisa Negra. Ça, c'est bien. C'est
1: une vacance.
0: Nous permettra de chanter. Dans un instant, dans Typique à l'ancienne, Panicat de Disco aussi. Avant ça, il faut absolument qu'on vous dise quelque chose.
2: Ouais, parce que vous savez que sur Typique, on vous gâte avec la playlist qui est juste géniale, qui vous permet de danser et de chanter du matin au soir. Mais c'est pas tout. On vous gâte aussi en cadeau. Et tout cet été, vous allez pouvoir repartir, pas avec un cadeau, pas avec deux cadeaux.
0: Avec trois ?
2: 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Ce sera peut-être pour vous tout cet été, tous les matins. On joue au coffre de l'été. C'est-à-dire que dans ce studio, on a un coffre rempli de cadeaux et vous devez simplement retrouver la combinaison du code.
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2: 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Vous devez trouver la combinaison du cadenas qui referme évidemment ce coffre et peut-être repartir avec tous ces cadeaux. Hein.
0: C'est tout ce qu'on vous souhaite. Soyez bien branchés sur Typique, dans le réveil Typique, dès demain matin, entre 6h et 9h, pour peut-être repartir avec ces plus de 2000 euros de cadeaux.
2: Et là, tout de suite, en attendant, voici à Panic, Hâte de Disco. Il est 9h39.

0: musique à l'ancienne jusqu'à 10h avec le meilleur des années 90 et 2000. La sort épique, il y aura de script dans un instant. On se glisserait bien un petit Corona aussi.
1: On va écouter The Rhythm of the Night et ça c'est l'un des morceaux qui va nous permettre d'accueillir Tanguy dans la suite.
0: Je sens que Tanguy va être attiré par le Corona.
1: Ouais.
0: On va vous passer dans un instant.
1: C'est le genre de truc qui est très sympa, ça donne envie de danser, ça met de bonne humeur.
0: Il va débarquer comme une flèche dans ce studio pour vous accompagner dès 10h.
1: Ouais.
0: Pour les prochaines minutes.
1: Et il va vous accompagner tout un petit bout de la journée d'ailleurs et nous on vous retrouve demain matin.
0: Passez tous une belle journée.
1: Bonne journée sur Typique.
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0: Junior Jack pour clôturer votre typique à l'ancienne avec My Feeling. Oh, rassurez-vous, on a encore plein de bonnes choses à partager. Comme Teddy Swims qui arrive dans un instant, ce sera Bad Dreams, Orelsan avec Stromae juste après, la pluie.
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0: Il est 10h. L'heure de s'informer avec Estelle Falzone, bonjour.
2: Bonjour à toutes et tous. Les Diables Rouges en quart de finale. Cette nuit, la Belgique s'est fait justice toute seule sur le terrain en écrasant les États-Unis 1-4 grâce à un doublé de Charles de Ketelaar et des buts de Hans Van Aken et Romelu Lukaku. En match particulier, donc, au centre d'une polémique, le président américain étant intervenu auprès de la FIFA pour demander l'annulation du carton rouge contre un des joueurs américains, Folarin Balogun, le meilleur buteur de l'équipe USA, qui est donc monté sur le terrain, ce qui n'a pas empêcher les Américains de se faire éliminer. Au prochain tour, les Belges affronteront l'Espagne. Ce sera vendredi à 21h à Los Angeles et en présence du roi Philippe qui viendra saluer les Belges. Aujourd'hui, suite et fin des huitièmes de finale, Argentine contre l'Égypte à 18h et puis Suisse-Colombie à 22h. Début de sortie de crise à Ti-Martinel. Après 16 heures de discussion, la direction et les syndicats de l'usine sidérurgique ont décroché un protocole d'accord en pleine nuit, un protocole qui doit encore être soumis aux travailleurs. D'après les syndicats, ils ont obtenu quelques avancées. Je cite, le maximum de ce qu'on pouvait espérer obtenir. L'usine Carolo est en effet à l'arrêt depuis plusieurs semaines suite à un mouvement de grève. La phase à chaud de l'usine doit être restructurée. 165 emplois devraient passer à la trappe. La capitale turque en état de siège. Des dizaines de milliers de policiers sont mobilisés en Ankara pour le sommet de l'OTAN qui a donc lieu aujourd'hui. Des événements annulés, des grands axes aussi condamnés pour accueillir les 32 dirigeants de l'Alliance. Ils sont attendus notamment pour parler des dépenses en matière de défense. Et puis Marine Le Pen sera fixée aujourd'hui sur son sort. La Cour d'appel de Paris doit prononcer son jugement. On saura en fait si Marine Le Pen pourra se présenter à l'élection présidentielle française l'année prochaine ou si c'est Jordan Bardella qui sera le candidat de l'extrême droite. Pour rappel, Marine Le Pen a été condamnée en première instance dans l'affaire des assistants parlementaires. Et puis on termine avec encore un peu de sport. Quatrième étape du Tour de France entre Carcassonne et Foix sur 182 km. Hier, Tadej Pogacar a remporté l'étape et endossé le maillot jaune. Le Belge Remco Evenepoel reste lui troisième. Voilà pour les infos et belle journée.
0: Merci Estelle.
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0: Orelsan avec Stromae dans un instant. On va écouter la pluie parce qu'on ne la verra pas aujourd'hui. Hein. Non, on a surtout un grand soleil qui brille sur la ville de Townsville. Ça, c'est pour ceux qui ont vu les super nanas et qui s'en souviennent. Un début de journée nuageux quand même avant que le soleil ne s'impose complètement au fil de la matinée. Il faut le dire, hein, on commence tout doucement à voir cette canicule revenir avec des températures entre les 28 à 29 degrés dans le centre du pays, jusqu'à 30 degrés dans la région de Virton. On respire un peu plus du côté du littoral avec 24 à 27 degrés. Alors autant bien en profiter pour se rafraîchir en musique avec Teddy Swims. Voici son titre Bad Dreams pour ouvrir. Bienvenue, j'espère que tout va bien.

0: Bienvenue sur Tipeee, il est 10h11.
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0: Tanguy avec un i, salutations distinguées, ravi de vous retrouver avec encore une belle programmation musicale, pas piqué des hannetons pour rester frais comme des gardons. Et avec Alex Warren, on y sera bien dans quelques instants. C'est déjà Fever Dream qui se prépare, un des rêves fiévreux si on le traduit en français. C'est peut-être ce qu'on aurait pu avoir après le match qu'on a peut-être vécu ensemble à 2h du matin. Qui est resté d'ailleurs toute la nuit réveillé ou s'est levé très très tôt, s'est couché très très tard pour aller le voir? Je suis un peu curieux d'avoir vos avis d'ailleurs, parce que je pense qu'on a vécu encore un moment d'anthologie où on a fait

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0: Bienvenue sur Typique avec dans un instant Eminem, Mockingbird, et juste avant, on perd pas le rythme avec Marguerite. Voici les filles, les meufs.
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0: Je ne sais pas pour vous, mais pour moi, c'est l'un des morceaux que j'entends le plus sur les réseaux sociaux ces derniers temps. Faut dire qu'il envoie du pâté quand même. Hein. Slater, à l'instant, avec Dance. Bah, danser, on n'a pas fini de le faire. Surtout qu'on a des choses à fêter quand même. Dua Lipa avec Dance the Night arrivera dans quelques instants et je lis vos messages sur le WhatsApp, le 0471 200 300. On a eu une courte nuit pour beaucoup d'entre nous. On ressort d'un 4-1 qui devient absolument magistral, on est d'accord quand même, qui nous remet un petit coup de chaud au cœur, non? Gwenaëlle me dit avec le match d'hier contre les États-Unis, je suis pas fouteuse du tout, mais là on a été tellement piqué au vif avec cette histoire, la fameuse histoire du carton rouge annulé par Donald Trump, que toute la famille a mis le réveil pour supporter notre équipe nationale. Et oh mon Dieu, quel match! Aucun regret, si c'était à refaire, on le refera. Heureusement que je télétravaille aujourd'hui, mes paupières se ferment. Merci à notre équipe géniale, une femme fière d'être belge, Gwenaëlle. Bon, merci pour ton message et surtout, bon courage pour cette journée. Je sens qu'on est quelques-uns à avoir du mal, à rester éveillé comme ça devant l'écran ou sur le chantier. Bon courage à vous. On continue de lire vos messages dans quelques instants. C'est sur notre WhatsApp que ça se passe, le 0471 200 300. Comment vous avez vécu cette nuit? Nous, on accompagne cette matinée avec Aeroplane. Accompagné de Purple Disco Machine, c'est Sambal. Oh, qu'est-ce qu'on est bien sur Typique.
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0: 10h38, on a beau avoir les yeux qui piquent, c'est un jour de fête. Ouais, Gorillaz, pour pouvoir repartir l'esprit léger dans quelques instants, ce sera Orange County qui se prépare. Avant ça, il y a un petit hymne de Coupe du Monde.
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0: Shakira et Burna Boy se préparent pour vous avec Die Die. Et cette nuit, on l'a vécu ensemble, visiblement. Je lis vos messages sur notre WhatsApp, le 0471 200 300. C'est pour Muriel, par exemple, parti dormir un peu, réveillé pour voir le match. Et quel match! Et elle me dit, elle a adoré les commentaires de nos animateurs. Je pense qu'il y a eu quelques pics quand même en disant, bah ça va, un carton rouge de toute façon, du moment qu'on a la Maison Blanche derrière soi. Vince Gecko qui me dit pareil, je fais une nuit avec plusieurs phases de dodo, dormi entre le match du Portugal et le nôtre, ensuite entre notre match et mon réveil vers 8h, là je taffe chez moi, et à midi, on repart faire une petite sieste. Bon bah ça c'est une bonne idée ça, quelque part. Si vous avez l'occasion de pouvoir vous l'offrir, ouais, je vous le souhaite quand même. Sébastien qui me fait un petit résumé du match de cette nuit. Ils sont venus avec un carton rouge annulé, ils sont repartis avec deux cartons jaunes et une élimination. C'est ciao, comme dirait l'autre. En tout cas, ce match, visiblement, on l'a bien vécu, mais comment vous le sentez le prochain? Vendredi, à 22h, c'est l'Espagne qu'il va falloir affronter. J'ai l'impression que ça va pas être la même limonade. Et je suis pas un spécialiste du foot, hein. Moi, j'y comprends 2 francs 6 sous. Mais si vous avez des avis d'experts à partager, ça pourrait être intéressant. Histoire de nous rassurer, de nous dire au contraire, non, ça, veillez pas jusque tard. Comme ça, je sais. Est-ce que j'organise mon barbecue avec les copains, l'écran dans le jardin et tout ça, ou pas? En attendant, on a quand même gagné hier. Et ça fait du bien. Alors, l'hymne de la Coupe du Monde, le voici. Shakira, Burna Boy, Die Die.

0: Sunburn à l'instant. Et la suite, c'est Lana Del Rey. Avec un son de saison, Summertime Sadness. La tristesse de ce moment de l'été. On va pas y en avoir de trop sur Typique, d'autant qu'il y a Cameron Whitcomb qui arrive juste après. Avec un morceau qui vous met immanquablement le sourire à l'endroit. Il s'appelle Kingdom of Fear.
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0: C'était Damso avec le site d'action pour Grand Soleil. C'est qu'il est déjà 11h02, le temps file.
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0: Alors on va écouter de la musique comme celle d'Ariana Grande. Hey that I made you love me. Rihanna juste après avec Umbrella, le parapluie, pour se protéger du soleil aujourd'hui. Belle journée avec nous, j'espère que tout roule.

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On continuera avec Weekend dans un instant, c'est Can't Feel My Face. Il y aura aussi un artiste belge, une révélation même, on peut le dire, sur Typique. C'est Thomas Hamilton avec She Wants Me. Voilà un beau programme qui arrive. Les artistes belges qui, comme toujours, ont leur place sur Typique. On les accompagne même en concert. Ça va être le cas avec Musty, par exemple. Ce sera le 12 décembre au Cirque Royal à Bruxelles. Ou même avec Charles, vous le savez peut-être, hein, le 8 avril. Ce sera en 2027 à l'ancienne Belgique. Et puis, les artistes belges, on les retrouvera aussi au cœur des festivals, comme le festival de Dour qui se prépare bientôt. 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

0: La suite, c'est avec Bébé Rexha. Et mieux encore, avec Faithless aussi. Ce sera New Religion. Juste après, on vous prépare Kid Laroi. 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Le titre Girls se prépare. Nous sommes aujourd'hui le 7 juillet, c'est un mardi, et c'est aussi la journée mondiale du chocolat. Vous allez me dire, c'est pas un peu notre fête nationale en avance, ça, quelque part? Il y a un peu de ça, quand même. Alors, est-ce qu'on est amateur amatrice de chocolat en cette journée-ci, ou est-ce qu'il fait trop chaud pour en manger? Vous venez, on partage ça sur le WhatsApp, le 0471 200 300. Personnellement, je peux me nourrir de chocolat et de fromage. Si c'était bon pour la santé, je ne ferais que ça. Mais bon, je suis peut-être pas le seul. Si vous pouviez ne pas vous passer d'une seule chose, ce serait quoi? Allez, je vous lis dans quelques instants. Rendez-vous sur le WhatsApp, le 0471 200 300.
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0: Zara Larsson dans un instant avec Lush Life.
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0: Ouais, l'été, c'est toujours l'occasion de pouvoir se faire un peu plaisir, de pouvoir prendre un petit peu plus le temps. J'espère que c'est le cas pour vous d'ailleurs, si vous êtes au boulot. J'ai l'impression qu'il y a beaucoup plus de gens en télétravail là pour le moment. Ouais, avec les chaleurs qui courent, ça peut nous faire du bien. Surtout si vous avez la clim à la maison, ça peut aider quand même un peu. C'est Kay Bayero et Jean Jass qui s'occuperont de la suite. Les artistes sont belges, on les écoutera avec Comics en MS. Et aujourd'hui, c'est presque la fête nationale, on a envie de dire, puisque c'est la journée mondiale du chocolat. Le chocolat que personnellement, je pourrais manger à l'infini, à m'en faire péter la panse si je le pouvais, ce que je ne fais pas parce que je vous fais pas un dessin. C'est toujours avec un peu de modération quand même. Et visiblement, je suis pas le seul à avoir mes petites qualités gustatives comme celle-là où je pourrais ne manger que ça. Il y a Logan, par exemple, qui me dit « Salut Tanguy avec un i, merci d'avoir respecté mon prénom. Pour moi, ce serait la mitraillette du vendredi. Que ce serait une semaine sans frites. » Mais que ce serait une semaine sans frites, ce serait l'enfer. Mais oui, on est assez d'accord. J'avoue qu'en fait, on a un menu, ou en tout cas des spécialités gastronomiques en Belgique. Bon, c'est pas le régime qui prime, mais en même temps, il n'y a pas de mal à se faire du bien, de temps en temps. Si vous aussi, vous avez cet aliment ou ce repas, cette chose dont vous ne pourriez pas vous passer pour le restant de vos jours, là, ce serait quoi? On partage ça sur le WhatsApp, le 0471 200 300. En attendant, voici Zara Larsson avec Lush Life. C'est typique et tout va bien.

0: suite. Je suis dans le McDo juste à côté.
1: Bah c'est sympa ça. Allez, la suite c'est avec Adèle. On se dira hello et juste après il y a Gracie Abrams qui se prépare pour vous. Look at my life.
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0: C'était Gracie Abrams sur Typique. La suite, on vous la prépare avec Olivia Dean. On écoutera So Easy to Fall in Love. Il y aura aussi Avicii avec Without You. Belle fin de matinée, bon début d'après-midi. En bref, bon temps de midi. Midi, c'est aussi l'heure de s'informer avec Anne-Sophie Brundongs. Bonjour.
1: Bonjour à toutes, bonjour à tous. Le patron de l'OTAN, Mark Rutte, annonce plusieurs contrats d'armement au premier jour du sommet de l'Alliance à Ankara en Turquie, notamment avec le groupe Airbus et la firme suédoise Saab. Les 32 dirigeants de l'OTAN espèrent notamment convaincre Donald Trump du sérieux des Européens à renforcer leur capacité de défense. Le président américain qui doit arriver cet après-midi dans la capitale turque, demain, il s'entretiendra avec son homologue ukrainien, Volodymyr Zelensky. Notez que de nouvelles arrestations de journalistes ont été constatées en marge de ce sommet. Deux journalistes turcs ont été interpellés et placés en garde à vue. Les arrestations se sont multipliées par dizaines ces dernières semaines, ciblant tous les milieux et voies critiques. Le président turc Recep Tayyip Erdogan entend faire du sommet de l'OTAN un succès pour son pays. Des moyens aériens supplémentaires attendus dans le sud de la France pour lutter contre les flammes. L'incendie dans les Pyrénées-Orientales a déjà parcouru 4900 hectares près de Perpignan et provoqué l'évacuation de 12 000 personnes. Il n'a pas progressé pendant la nuit. Quelques 800 pompiers restent mobilisés pour empêcher sa propagation. Le réchauffement climatique modifie profondément la biodiversité des eaux côtières belges. En 30 ans, plusieurs espèces emblématiques des eaux froides ont fortement régressé, comme la crevette grise, les crabes de rivage ou le hareng, tandis que des espèces adaptées à des températures plus élevées sont devenues beaucoup plus fréquentes. C'est le constat dressé par une étude du projet de science participative Sea-Watch B, menée par l'Institut maritime flamand. Des nouvelles enfin d'Amadou Onana. Les Diables Rouges ne pourront plus compter sur lui pour la suite de cette Coupe du Monde de football. Le milieu de terrain s'est déchiré le ligament croisé antérieur du genou droit hier lors du 8e de finale contre les États-Unis. Un coup dur pour l'équipe belge mais aussi pour son club Aston Villa qui va devoir lui chercher un remplaçant. Onana risque en effet de rester sur la touche jusqu'à la fin de l'année. C'est vendredi que les Diables Rouges affronteront l'Espagne en quart de finale de la Coupe du Monde. Rendez-vous à 21h, heure de Belgique. Merci de nous suivre et excellente journée à notre écoute.
0: Merci Anne-Sophie.
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0: Avicii dans quelques instants avec Without You et puis le tout dernier morceau de Muse, c'est Night Shift Superstar qui se prépare. Bon, c'est une journée chaude, ça je ne vous l'apprends pas. Si vous avez déjà mis le nez dehors depuis quelques temps, là 24 à 27 degrés, c'est les températures les plus douces qu'on ait aujourd'hui aux côtés du littoral et sur les hauteurs de l'Ardenne. 28 à 29 degrés dans le centre du pays et jusqu'à 30 dans la région de Virton. Mis à part quelques nuages aujourd'hui, eh bien c'est surtout le soleil qui s'impose. Ce qui s'impose aussi, c'est la musique d'Olivia Dean, la voici avec So Easy to Fall in Love.

0: Typique, il est 12h11.
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0: Tanguy Aurel pour vous accompagner, Tanguy avec un i même, histoire de pouvoir se mettre bien. On a aussi pas mal de bonne musique. Jason Derulo, par exemple, sera là dans un petit instant. On écoutera Watch Say. Et puis, on écoutera aussi un petit Gordo avec Rainer Zandvoort. C'est Loco Loco. Il y a une toute nouvelle chanson qui vient d'arriver et qui nous sort tout droit de la tête de la reine. La reine B. Si vous savez traduire en anglais, vous avez peut-être déjà la réponse de qui il s'agit. Sinon, on en parle dans quelques instants.
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Olivia Rodrigo pour la suite, ce sera Drop Dead. On se prépare aussi pour PLK avec Pocahontas, histoire de pouvoir se remettre dans nos Disney préférés. En même temps, c'est l'été et je sais que les jours de beau temps et plutôt de mauvais temps, on avait parfois l'occasion quand on était au fond de regarder des dessins animés ou parfois de regarder des clips à la télé. Là où on pouvait voir souvent les Destiny Child et une certaine Beyoncé. Vous l'avez beaucoup entendu ces derniers temps avec ceci. Avec son cri du cœur pour son état, elle où elle est née, dans le Texas. Le Texas, c'est aussi l'endroit qu'elle a choisi pour pouvoir fêter le 4 juillet, la fête nationale américaine. Et à cette occasion, elle nous a proposé un tout nouveau morceau. Il s'appelle Morning Dew, donc.

Morning Dew, en français c'est la rosée du matin. Voilà ce qui vient de sortir, sa première musique depuis l'album Cowboy Carter, c'était déjà en 2024, ça va faire 2 ans. C'est un titre tranquille mais rythmique. C'est produit par Pharrell Williams, coécrit avec The Dream, et il arrive avec une raison précise puisqu'il lance un compte à rebours de 60 jours, c'est-à-dire jusqu'au 4 septembre, jour de l'anniversaire de Beyoncé. Allez savoir si elle a choisi du coup la fête nationale son anniversaire, peut-être qu'elle a vu que les deux ça faisait 60, elle s'est dit hey, c'est rigolo ça. Bon, c'est ma théorie bullshit. Ce jour-là, en tout cas, sortira l'édition anniversaire de B-Day, son album sorti il y a tout juste 20 ans. Vous allez me dire, dis donc, ça commence à faire beaucoup de chiffres qui coïncident. Oui, il y a une sorte d'alignement des planètes avec l'album Irreplicable, ses 10 semaines numéro 1 et de Déjà Vous, sur lequel on retrouvait ce morceau donc avec Jay-Z. Ce clip en noir et blanc qui utilise des images d'archives de Beyoncé à la mer, issues d'une séance photo pour Sports Illustrated en 2007. C'est simple, c'est efficace, c'est élégant, c'est une surprise et c'est Beyoncé qui est de retour avec Morning Dew.

0: On continuera avec une de mes petites chouchoutes du moment. Elle s'appelle Sienna Spyro. Cette voix, elle me rappelle Amy Winehouse, mais... Oh. Material Lover, et juste après... Des artistes belges, Laura Tesoro, Loïc Notet et Alex Germis, le tout sur Strangers.
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On continuera avec Big Flo et Oli dans un petit instant. Picasso, on a eu l'occasion de les voir aux Ardentes récemment. Et puis, bientôt, le festival de Dour se prépare. 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Hein. On n'en déconne pas. Swedish House Mafia avant. Voici Don't You Worry Child.

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0: Un petit Sabrina Carpenter, ça vous dit? Cette beauté fatale arrivera dans quelques instants avec son titre Taste. Juste après, c'est un artiste belge qui arrive, Pierre Demar. Je pense à vous, on pense toujours à vous évidemment sur Tipeee et à la qualité de votre musique. Ce sera aussi le cas avec Cédric Jean qui vous accompagne dès midi, dès 13h pardon. Pour ma part, je vous dire longue vie et prospérité, belle journée. Elle le sera à l'écoute de Tipeee.
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1: Bon début d'après-midi, merci d'être avec nous sur Typique. J'espère que vous allez bien les amis. La suite de la Good Music tout de suite avec Bonsa. On écoute Magnétique sur Typique.
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1: Il est 13h.

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2: Bon début d'après-midi les amis, j'espère que vous allez bien. 24 à 30 degrés aujourd'hui, mardi. Vive l'été sur Tipeee, on va en profiter ensemble cet après-midi avec quelques petites infos par-ci par-là d'ici 16h. On se fera aussi du bien comme de coutume avec le meilleur de la musique de la radio. La suite avec Ed Sheeran et ce morceau Shivers.
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Teddy Burke a eu le plaisir de découvrir il y a quelques semaines notre typique live room pour y enregistrer une version fatalement un peu différente, hein, un peu spéciale de son morceau Chaussures Roses. Si vous avez envie de réécouter ça ou de découvrir cette petite session, tout simplement, rendez-vous sur, pour le replay sur RTBF Ovio. La suite avec Teddy Burke, donc, voici Chaussures Roses.

0: l'après-midi scientifique, 13h32, quasiment 33. Taylor Swift arrive avec la bande-son du film Toy Story 5, le single I Knew It, I Knew You. Avant ça, Charlotte Carlin arrive également. Avec ce morceau, The Way We Touch, sur Typique.
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1: 13h39, la suite de la Good Music avec Angèle et Justice. On va écouter What You Want. Angèle, elle était l'invitée de Samy et Lou il y a quelques jours pour une petite interview bien sympa. Elle nous a parlé de sa nouvelle ère électro. Elle a aussi teasé son prochain album Instinct qui sortira normalement, si tout se passe bien, à la rentrée. Si vous avez envie de réécouter cette interview d'Angèle, rendez-vous pour le replay, comme d'hab, hein, sur RTBF Ovio.

0: Il est 13h48, bon début d'après-midi sur Typique, un peu plus tard dans l'après-midi, dans une grosse demi-heure. On se fera du bien, bah, comme tous les jours, vers 14h20, avec un petit morceau à vous dans la programmation de la radio. Qu'est-ce que vous avez envie d'écouter aujourd'hui? Dites-le-moi tout simplement en m'envoyant un petit message WhatsApp au 0471 200 300. C'est l'été, il fait beau. Si vous avez un petit morceau qui rime avec soleil, plage et passion, n'hésitez pas à nous l'envoyer, 0471 200 300. À propos de soleil, Bad Buddy va nous accompagner tranquillement jusqu'à 14h avec Debbie, Tirar, Mass Photos sur Typique.
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0: Merci d'être avec nous sur Typique. Bon début d'après-midi, la suite de la Good Music avec Damiano David. Il arrive sur Typique avec son morceau de First Time.
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0: Il est 14h. Les infos sur Typique avec Anne-Sophie Breudanx.
2: Bonjour à toutes et tous. L'information vient de tomber. Marine Le Pen est reconnue coupable en appel devant la Cour de Paris. La chef de file de l'extrême droite française est condamnée à 15 mois ferme d'inéligibilité. 3 ans de prison, dont un an, sous bracelet électronique. Elle pourrait donc a priori être candidate à la présidentielle française de 2027. Reste à voir ce qu'elle décidera au vu de ce bracelet électronique qui risque de compromettre sérieusement sa campagne. Elle était accusée de détournement de fonds publics pour avoir payé des assistants du Front National avec de l'argent du Parlement européen. La suspecte de la tentative d'assassinat d'un oligarque ukrainien à Monaco a été retrouvée morte en Ukraine. La police ukrainienne annonce également l'arrestation de 2 hommes suspectés de l'avoir tuée. Identifiée comme Anastasia Berezovska, 39 ans, elle était activement recherchée depuis l'explosion qui a blessé cet oligarque et sa famille. La police turque a interpellé plusieurs participants à une manifestation anti-OTAN dans le centre de la capitale, Ankara. D'importantes mesures de sécurité sont mises en place en marge du sommet de l'Alliance qui se tiendra demain, dont une interdiction générale de manifester. Aujourd'hui, les 32 dirigeants de l'OTAN sont attendus sur place, dont Donald Trump, qui est déjà arrivé. Il devrait réitérer ses appels aux Européens à dépenser plus pour la défense de leur continent. Le locataire de la Maison-Blanche doit s'entretenir avec ses homologues ukrainiens, Volodymyr Zelensky et syrien, Ahmad al-Sharet, demain. Il se rendra aussi au palais présidentiel pour rencontrer son hôte, le président turc Recep Tayyip Erdogan. Le sélectionneur américain sort lui du silence après le scandale né de l'affaire Balogun. Au micro de la BBC, Maurizio Pochettino a regretté que la politique et la manipulation, l'éthique et l'intégrité aient pris le pas sur le football lors du 8e de finale de la Coupe du Monde remportée par les Diables Rouges. Après la rencontre, il a toutefois reconnu que la polémique n'avait pas affecté la performance américaine et qu'elle ne constituait pas une excuse. Et puis merci de votre fidélité malgré l'heure nocturne. Vous avez été plus de 206 000 visiteurs uniques à suivre cette nuit la victoire des Diables Rouges sur les plateformes RTBF, Ovio et Actu. C'est 60% de plus que lors du match Belgique-Nouvelle-Zélande. Le rendez-vous numérique Le Morning, réalisé par nos envoyés spéciaux, a lui déjà cumulé plus de 4 millions de vues depuis le début du tournoi. Le parcours de l'équipe belge se poursuit vendredi. Le quart de finale face à l'Espagne, ce sera à 21h. Merci de nous suivre et bel après-midi.
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0: Merci Anne-Sophie, le retour de l'info à 16h sur Typique. Damiano David arrive, avant de l'écouter avec The First Time, un petit point sur la météo. Quelques nuages, mais surtout encore un beau et grand soleil dans le ciel cet après-midi. Les températures aujourd'hui, 24 à 30 degrés.

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1: 14h12, bon début d'après-midi, bel été avec nous sur Typique. J'espère que vous allez bien les amis. Dans une dizaine de minutes, et ben, comme d'hab, vers 14h20, ce sera votre tour de jouer, à votre tour de prendre les commandes de la programme de la radio pour y placer un petit truc à vous. Qu'est-ce que vous avez envie d'écouter aujourd'hui? Bah, vous me le dites hein, tout simplement dans un petit message WhatsApp 0471 200 300. En attendant notre petit moment à nous, rien qu'à nous, on a de bonnes petites choses à écouter.

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14h24, on y est les amis, en vous souhaitant une bonne après-midi. Je vous annonce qu'on va continuer avec un de vos morceaux, comme tous les jours, hein, dans ces eaux-là. Merci pour vos petits messages envoyés sur le WhatsApp de Typique. Merci Virginie, merci mon petit Vince, merci Nicolas, merci l'autre Nicolas, merci Bonnie, merci Théo, merci Patricia, et merci à tous les autres qui se sont manifestés cet après-midi sur le WhatsApp de la radio. On va faire plaisir à Louise qui me demande un petit Linkin Park, n'importe lequel, besoin de motivation. C'est donc parti pour Linkin Park. Avec ce morceau Breaking the Habit, c'est Louise qui nous régale cet après-midi sur Typique.

oreilles. On continue de faire le plein de bon son avec Tiesto et Zeko qui arrive avec Jackie Chan. On écoutera Georgia Smith avec Blue Light. La suite tout de suite avec Teddy Swims sur Tipeee. Voici Mr. Know It All.

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Dans la suite de la Good Music, des révélations belges avec Maggie et Thomas Hamilton qu'on va retrouver avec Alakas. On aura un petit morceau des Red Hot Chili Peppers, aussi Snow, absolument pas de saison, on est d'accord. La suite tout de suite avec Ariana Grande sur Tipeee, voici No Tears Left to Cry.

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1: Bon début d'après-midi sur Typique, la suite de la Good Music avec Shakira et Burna Boy. On les écoute avec Die Die.
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2: Merci d'être là les amis, il est 15h10, j'espère que vous allez bien, que vous passez un bon début d'après-midi avec Tipeee et toute sa good music. On va continuer de faire le plein de bons sons ensemble pendant encore moins d'une heure avec que du lourd au programme, j'ai envie de dire. Dans la suite fun, Janelle Monáe arrive avec We Are Young. On écoutera Alessia Cara aussi avec Scars to Your Beautiful. On écoutera également Kendrick Lamar.
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2: Il arrive dans quelques secondes sur Tipeee avec ce morceau. Not like us.
3: They not like us.
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Bon après-midi avec nous sur Tipeee. J'espère que vous allez bien les amis. On va continuer de faire le plein de bons sons avec Camille MB qui arrive avec Coup de Soleil. Elle sera en concert avec Tipeee à Dour dans quelques jours. On la retrouvera aussi au Francofolie de Spar. À propos de festival, on était aux Ardentes il y a quelques jours avec notamment comme invité au micro de Marie, Big Flo et Oli. Lors de l'interview, les deux frangins ont notamment évoqué leur soirée avec Mossiman, leur complicité avec Kaba et Jean Jass. Il était aussi question d'une révélation belge typique qui, visiblement, plaît beaucoup à Oli. Camille Yembe, justement, Oli en est fan, à tel point qu'il lui a déjà envoyé un petit message pour lui proposer de travailler ensemble. Alors, bientôt un featuring entre Big Flo et Oli et Camille Yembe. L'avenir nous le dira. Si vous avez envie de réécouter l'interview en entier, rendez-vous pour ce faire sur l'application ou le site RTBF Actu. Quelques

0: La suite de la Good Music avec Superbus et Rory. On va écouter Butterfly, Superbus. Bon, on les retrouvera avec Typique. Ce sera début septembre au Solidarité à Namur. 15h33, on va faire un petit tour sur vos routes. Pour vous signaler deux camions en panne sur le 411 Namur-Arlon à hauteur de Houdemont, deux poids lourds sont immobilisés sur les bandes de droite et d'arrêt d'urgence en direction d'Arlon. Soyez prudents, bonne route avec toute la Good Music de Typique.
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1: 15h43, bel après-midi sur Typique. On va continuer avec Selena Gomez. On va l'écouter avec son morceau Who Says. La suite de la good music tout de suite sur Typique avec Temper City. On écoute le morceau Self-Aware.

0: L'heure de se séparer tout doucement, les amis, avec du bon son pour rejoindre 16h évidemment. On aura du Blink-182 avec All the Small Things, Gracie Abrams au programme aussi avec That's So True. À 16h, Damien O s'occupera de vous jusqu'au bout de votre journée. Je vous souhaite de passer la plus agréable des après-midi possibles sur Tipeee, bien entendu.
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0: On rentre ensemble à la maison avec de la good music. Dans la suite, il y a Glass Animals qui arrive. On va également avoir Generation. Et puis le morceau de Bleu Soleil et Louisa, ce sera avec Soleil Bleu sur Tipeee. 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Il est 16h. À 16h, on s'informe avec Anne-Sophie Breundonk. Bonjour Anne-Sophie.
1: Bonjour à toutes et tous. À 16h, voici les informations essentielles de ce mardi. Une peine réduite et un dilemme à trancher pour Marine Le Pen. La Cour d'appel de Paris a rendu son arrêt dans l'affaire des assistants parlementaires du Front National. Elle confirme sa condamnation pour détournement de fonds publics et complicité de ce délit. Elle diminue cependant sa peine d'inéligibilité à 45 mois, dont 30 avec sursis. La justice considère qu'elle a déjà purgé les 15 restants depuis sa condamnation en première instance. Techniquement, Marine Le Pen peut donc être la candidate de l'extrême droite à la présidentielle française de 2027. Mais elle écope aussi de 3 ans d'emprisonnement, 2 avec sursis et 1 ferme aménageable qui devrait être purgé sous forme du port d'un bracelet électronique. Menée campagne avec un bracelet au pied, Marine Le Pen avait dit qu'elle ne le ferait pas. Alors que va-t-elle décider? Cédera-t-elle sa place à Jordan Bardella, le président du Rassemblement National, qui s'est préparé à lui succéder comme candidat? Marine Le Pen a quitté le palais de justice sans faire de déclaration. Elle prendra la parole ce soir à la télévision. 32 dirigeants se retrouvent à Ankara, la capitale de la Turquie, pour un sommet de l'OTAN qui doit notamment porter sur la défense de l'Alliance Atlantique. Donald Trump attend toujours plus d'investissements de la part des Européens. Plusieurs contrats d'armement, dont un avec le groupe Airbus, ont été annoncés par le patron de l'OTAN, Mark Rutte. On attend toujours des nouvelles officielles d'Amadou Onana. Le milieu de terrain des Diables Rouges s'est blessé cette nuit lors du match de 8e de finale de Coupe du Monde remporté par la Belgique face aux États-Unis. D'après le média The Athletic, Onana a subi une déchirure du ligament croisé antérieur du genou droit. Sa Coupe du Monde est donc terminée. Autre sport, le cyclisme. Il est temps pour nous de retrouver Samuel Grulois qui suit la 4e étape du Tour de France entre Carcassonne et Foix. Samuel, l'échappée, a disputé le sprint intermédiaire du jour.
2: Et c'est important pour le classement du maillot vert. Anne-Sophie, Guirmay a pris 25 points, 20 pour Philipsen, 16 pour Pedersen. Guirmay et Philipsen se sont relevés dans la foulée de ce sprint intermédiaire puisqu'on a abordé le difficile col de Coudon, très long col de 10 700 km. On vient de passer au sommet de ce col et dans le groupe d'échappés, on retrouve encore en revanche Pedersen et Matthews, deux gars rapides qui veulent tant qu'à faire tenter d'aller chercher la victoire d'étape et d'amasser encore des points supplémentaires pour ce classement du maillot vert. L'échappée qui compte plus de 6 minutes d'avance sur le peloton, emmené à un gentil train par l'équipe UAE du maillot jaune, Tadej Pogacar. Nous serons bientôt dans le département de l'Ariège et on ira chercher la dernière difficulté du jour, le col de Montségur. Le groupe de 34 coureurs en tête a perdu quelques éléments.
1: Arrivée prévue entre 17h et 17h30. On vous retrouve tout à l'heure, Samuel. Voilà pour l'essentiel de l'info. Merci de nous suivre.
0: Merci beaucoup, Anne-Sophie. Dans la suite, il y a ce banger qui arrive. Generation avec Storm to Set, prévu dans quelques instants. La collab entre Bleu Soleil et Louisa, Soleil Bleu aussi, ça arrive d'ici quelques instants.
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0: Et puis avant de pouvoir profiter de la playlist, on va jeter un œil sur la météo avec ce soir. Le ciel qui restera d'abord bien dégagé au fil de la nuit. Quelques nuages arriveront progressivement, mais le temps restera calme. Les températures resteront douces. On aura entre 15 et 19 degrés. Puis pour demain, le soleil sera encore bien présent malgré quelques passages nuageux. Côté température, comptez 22 degrés à la côte, 27 degrés sur Bruxelles, jusqu'à 28 ou 29 degrés en Wallonie et jusqu'à 26 degrés sur les hauteurs. Et on file sur nos routes avant de pouvoir démarrer la playlist. Il y a deux camions en panne, hein, sur le 411 Namur-Arlon à hauteur de Houdemont. Les deux poids lourds sont immobilisés sur les bandes de droite et d'arrêt d'urgence en direction d'Arlon. Il y a également des ralentissements engendrés par des travaux sur le 411 Arlon-Namur à hauteur de l'église. Vous perdez 25 minutes vers Namur. Et puis la bonne nouvelle, c'est que ça roule plutôt pas mal, hein, partout sur le pays. Je vous rappelle évidemment que si vous constatez quoi que ce soit sur les routes, un seul numéro de téléphone, le RTBF Mobile Info 0800 48 400. Prudence, patience et puis surtout bonne route. 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

0: Bon allez, hop, hop, hop, dans la suite, Dracula, le titre de Tame Impala et Jenny arrive, le tour mixé par Jenny. Et puis avant ça, moi ce que je vous propose, c'est qu'on puisse démarrer le retour à la maison et puis surtout qu'on puisse se claquer la bise et se dire bonjour. Ouais, parce que c'est important.
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0: Hello tout le monde, merci d'avoir choisi Tipeee pour vous accompagner. C'est vrai, aujourd'hui je suis en short, toujours pas de tongs, mais c'est pas grave. En tout cas, je suis là pour vous accompagner durant les vacances. Et qu'est-ce que je suis content? Je suis content de pouvoir vous permettre de clôturer cette journée de boulot. Content de pouvoir vous accompagner, peut-être pendant que vous êtes sur la route de retour à la maison après avoir fait quelques petites emplettes pour les soldes, peut-être sur le départ pour partir en vacances. Bref, on va célébrer ce départ, on va célébrer cette fin de journée avec de la good music. Ça c'est une évidence, hein. Vous le savez, Tame Impala et Jenny arrivent dans quelques instants, Glass Animals aussi, et puis on va également jouer dans quelques instants au Summer Hit, le jeu plus efficace encore que les cahiers de vacances pour les petits et les grands enfants qu'on est. On va se faire ça évidemment d'ici quelques instants. Vous allez pouvoir véritablement vous creuser les méninges.
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0: Ça fait trop plaisir, hein. Vos messages arrivent sur le WhatsApp 0471 200 300. Il y a Antoine qui me dit « Hey, le BG de la radio, ça fait plaisir de pouvoir te retrouver, même son de cloche hein, du côté de Coraline, qui me dit toujours un bonheur d'entendre ta sélection musicale et ta voix. Bah, » Merci hein, pour ça les copains. D'ailleurs, on va poursuivre avec une playlist parfaite dans quelques instants. Icona Pop et Charlie XCX arrivent en playlist, ce sera avec I Love It. On va également avoir une autre collab, celle de Pink Pantress avec Zara Larsson sur le titre Stateside. Et puis avant ça, on va pouvoir jouer ensemble.
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0: Yes, le Summer Hit est de retour. Ici sur Tipeee, on veut avoir des titres qui font qu'on passe de bonnes vacances, qu'on passe de bons moments. Et le principe, il est simple en fait. Hein. Je vais vous donner des indices et vous allez devoir me retrouver un titre qui a marqué un été. Chaque jour, on redécouvre ces titres ensemble. On va d'ailleurs démarrer notre énigme du jour. Et vous allez voir que c'est assez simple hein, là pour le coup aujourd'hui, puisqu'on cherche un duo américain complètement déjanté. Le clip est rempli de zombies qui dansent. Le morceau nous invite à faire la fête et à shuffle tous les jours avec la phrase Everyday I'm Shuffling. Et d'ailleurs, le morceau est sorti en 2011. Petit récap, histoire de vous mettre vraiment sur la bonne piste. C'est un duo américain, clip déjanté avec zombie, Everyday I'm Shuffling. Et puis, le morceau est sorti en 2011. Si vous pensez avoir la bonne réponse, bah c'est facile, hein, un petit message. Sur le WhatsApp de Tipeee, 0471 200 300.

0: Ça, c'est de la pépite, hein. Ça fait du bien. Icona Pop, I Love It avec Charlie XCX à l'instant. Et puis, je vous rappelle évidemment que le Summer Heat reste toujours à découvrir. Je vais d'ailleurs vous redonner les indices. On cherche aujourd'hui un duo américain complètement déjanté. Le clip est rempli de zombies qui dansent. Le morceau vous invite et nous invite en fait à faire la fête avec le shuffle tous les jours grâce à la phrase Everyday I'm Shuffling. Le morceau est sorti en 2011. Petit récap pour tout le monde. Duo américain, clip déjanté avec zombies. Everyday I'm Shuffling et puis 2011. Si vous pensez avoir la bonne réponse, rendez-vous sur le WhatsApp 0471 200 300. Dans la suite, il y a du belge. Pas n'importe quel artiste. Mon chouchou Musty arrive dans quelques instants. Ce sera avec Blind. Et puis on va également retrouver du Lover avec Alex Warren.
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0: Une playlist parfaite pour vous accompagner durant les embarras de circulation, c'est ce qu'on vous a prévu ici sur Typique, mais pas que, hein, évidemment avec Musty, Alex Warren et puis quant aux routes, eh bien il y a un accident impliquant plusieurs véhicules sur le 42 Namur à Liège avant la sortie. Oui, bref, le passage est ralenti via les voies centrales et de gauche, vous perdez 30 minutes en direction de Liège. On nous signale également deux camions en panne sur le 411 Namur Arlon à hauteur de Houdemont. Deux poids lourds sont immobilisés sur les bandes de droite et d'arrêt d'urgence en direction d'Arlon. Il y a également des ralentissements engendrés par des travaux sur le 411 Arlon-Namur à hauteur de l'église. Vous perdez 20 minutes vers Namur. Et puis il y a un objet encombrant sur le 40 Liège-Aix-la-Chapelle à hauteur de Millemort. La bande de droite est obstruée par des sangles de camions en direction de l'Allemagne. Sinon, partout ailleurs, c'est plutôt fluide. Je vous rappelle évidemment que si vous constatez quoi que ce soit sur les routes, un seul numéro de téléphone, le RTBF Mobile Info 0800 48 400.

0: La playlist continue ici sur Typique. Imagine Dragons avec Bones, c'est prévu. Et puis on va d'abord voir quel est le fameux Summer Hit qu'on recherche aujourd'hui.
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0: D'ailleurs, respect pour vos messages qui sont arrivés sur le WhatsApp. On frôle quasi les 100% de bonnes réponses. Vous êtes de véritables légendes. Bravo à Anne, à Manon, à Antoine, à Céline, à Mélissa, Coraline, Nati, Inès, Logan, Alex et puis tous les autres qui ont trouvé la bonne réponse. Si vous venez d'arriver là maintenant, on va encore jouer vite fait, hein, histoire que tout le monde ait sa chance de pouvoir repartir avec la bonne réponse. Je vais vous redonner les indices pour les autres qui étaient un petit peu moins sur la voie. Ça va vous aider. Aujourd'hui, on cherche un duo américain complètement déjanté, crazy. Le clip est rempli de zombies qui dansent. Le morceau nous invite à faire la fête avec cette fameuse shuffle tous les jours. Et dans le texte, en fait, ils disent « Everyday I'm shuffling ». Le morceau est sorti en 2011. Petit récap avant de vous donner la réponse. C'est un duo américain, clip déjanté avec des zombies, « Everyday I'm shuffling ». Et puis, c'est un titre sorti en 2011. On cherchait aujourd'hui LMFAO avec Party Rock Anthem. Le morceau est donc bien sorti en 2011. Le clip est en effet complètement fou avec des tenues complètement improbables et forcément Everyday I'm Shuffling parce que la chanson a popularisé à l'échelle mondiale le Melbourne Shuffle, une danse caractérisée par des mouvements de pieds rapides et fluides, symbolisée évidemment par cette fameuse réplique qu'on entend, donc Everyday I'm Shuffling. Et puis surtout que ça vient de tomber aujourd'hui. Attention, la chanteuse présente sur ce titre nous a quitté à 37 ans. Cette nuit, on pense évidemment fort à Lauren Bennett, qui est donc tristement parti cette nuit. En attendant, on va pouvoir faire la fête, on va pouvoir se mettre à danser dans tous les sens. Pourquoi ? Parce que la playlist de Typique vous accompagne forcément LMFAO avec Party Rock Anthem. C'est ce qu'on s'écoute de suite. Et puis juste après, Imagine Dragons avec Bones dans la playlist sur Typique.

0: Avant 17h, il y a Santa qui arrive en playlist sur Typique. Santa, on peut rien lui refuser. Hein. Elle arrive très vite sur Typique. Je vous ai également prévu un petit Jessie G. Ça sera avec Price Tag.
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0: On s'apprête à continuer avec de la good music dans les oreilles. Juste avant ça, on va voir un petit peu comment ça se passe sur nos routes. Et je peux vous dire que c'est pas joli joli hein. Non, parce qu'il y a un accident impliquant plusieurs véhicules sur le 42 avant la sortie 7. Oui, bref, passage ralenti via les voies centrales et de gauche. Vous perdez 15 minutes en direction de Liège. On nous signale également un véhicule en panne sur le 25 dans la montée de Tilf sur la bande de gauche en direction de Bastogne. Il y a également un objet encombrant sur le 40 à hauteur de Millemort. La bande de droite est obstruée par des sangles de camions en direction de l'Allemagne. Il y a toujours deux camions en panne sur le 411 à hauteur de Houdemont. C'est deux poids lourds en fait qui sont immobilisés sur les bandes de droite et d'arrêt d'urgence en direction d'Arlon. Il y a également des ralentissements engendrés par des travaux sur le 411 à hauteur de l'église. Vous perdez 15 minutes vers Namur. Et puis, dans le centre de Bruxelles, il y a un accident dans le tunnel Rogier qui est fermé à la circulation en direction de la Basilique. Le tunnel botanique est lui aussi fermé au trafic en raison d'un accident vert à la Basilique. Sinon, ailleurs, ça roule bien. Et c'est tant mieux. Je vous rappelle évidemment que si vous constatez quoi que ce soit sur les routes, un seul numéro de téléphone, le RTBF Mobile Info, 0800 48 400.
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0: On redémarre la playlist ici. Sort typique avec dans quelques instants Lost Frequencies qui arrive, ce sera avec So Much Beauty. Et puis là, on va retrouver la collab entre Dua Lipa et Angèle avec Fever.
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0: Bon retour tout le monde.

0: Oh là là là là, mais qu'est-ce que je suis fier de nos diables. Franchement, quel match hier. Si j'ai des cernes cet après-midi, vous savez pourquoi. Hein. Pour fêter ça d'ailleurs, on va retrouver un titre parfait. 24AM arrive en playlist, ce sera avec We Are Belgium.
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0: Allez, coucou tout le monde, c'est un mardi qui pique, c'est un mardi où on n'a pas beaucoup dormi, mais ça reste quand même un mardi de qualité. Et pourquoi? Bah tout simplement parce qu'on est ensemble, hein, les amis. On est ensemble ici sur Typique avec un chouette programme, puisque pour cette nouvelle heure, on va voir de la good music, de la mise à jour de nos morceaux préférés également. Ce sera d'ailleurs Lou qui va nous en parler, elle va nous partager un petit peu les secrets de la pop. Et puis sachez que vous êtes les bienvenus, hein, pour me partager justement le programme du jour. Pour ça, c'est ultra simple. Rendez-vous sur le WhatsApp de Typique 0471 200 300. Alors comme promis, dans quelques instants, on va pouvoir prolonger la fiesta, hein, en direction des quarts de finale avec 24AM, We Are Belgium. On va également retrouver Taylor Swift avec Hoplite.
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0: ça, les copains, c'est le son de la victoire. Ce titre nous portera dans le Final Four, dans les demi-finales. Et là, je pourrais dire, enfin, je l'ai dit, bordel. Bon, avant ça, les copains, on n'y est pas encore. On va pouvoir, par contre, profiter de Good Music ici avec Zao et MC Solar dans la suite. Et puis avant ça, on se met à jour avec nos morceaux préférés.
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0: Ouais, en fait, durant les vacances, Lou nous permet de pouvoir épater les collègues, de pouvoir briller au repas de famille, notamment les barbecues ou tout autre repas, hein, avec des anecdotes sur nos morceaux préférés. Elle a fait ses petites recherches et vous dévoile ce qu'on ne vous a jamais dit sur les titres qu'on adore. Et aujourd'hui, on s'intéresse à David Guetta aux côtés de Bébé Rexha avec I'm Good.
2: Aujourd'hui, je vais vous raconter l'histoire d'un morceau que ses auteurs ne voulaient pas sortir. Et cette histoire, elle est complètement dingue. D'autant que ce titre cumule plus de 2 milliards de streams. Je m'appelle Lou, bienvenue dans les secrets de la pop, le podcast qui vous dévoile les anecdotes les plus inattendues derrière vos tubes préférés. Retour en 2017. À ce moment-là, David Guetta et Bébé Rexha se retrouvent à Londres pour une session studio comme ils en ont fait des dizaines. Sauf que ce jour-là, ils bricolent autour d'un vieux tube des années 90. Blue Da Buddy d'Eiffel 65. Il s'amuse à la réinventer. Rien de très solennel dans la démarche. Le morceau s'appelle I'm Good. Il est cool, sympa, mais David Guetta n'y croit pas vraiment. Il le garde dans ses disques durs, le teste une fois en soirée à l'Ultra à Miami, et puis le range. Fin de l'histoire. Enfin, c'est ce qu'il croit. Parce que quelques années plus tard, le morceau ressuscite sans eux. Quelqu'un poste sur YouTube une captation du live de David Guetta à l'Ultra, puis un autre s'en empare sur TikTok

0: son viral, repris dans des milliers de vidéos, remixé, accéléré, transformé. Et sans que personne ne l'ait prévenu, I'm Good Blue explose. Le monde entier danse sur une démo jamais sortie. C'est Bébé Rexha elle-même qui finit par tomber dessus en scrollant. Elle entend la voix, se dit « Tiens, c'est pas mal, ça me rappelle un truc », avant de réaliser que c'est elle. « J'ai envoyé un message à mon manager, il m'a dit « Bébé, c'est ton propre son ». YouTube affiche déjà plus de 30 millions de vues. Le titre réapparaît chaque année, est supprimé et revient sous un autre nom. Cette fois, David Guetta et Bébé Rexha décident de reprendre la main. Ils se rappellent, rouvrent les fichiers et réenregistrent les voix. Résultat, ils sortent enfin le morceau en 2022. Ce qui est fou, c'est qu'à ce moment-là, tout a déjà été décidé par le public. Ce n'est plus une maison de disques qui pousse un titre. Ce sont les algorithmes, les fans, les créateurs TikTok qui l'ont choisi. Et ça fait halluciner David Guetta.
1: So that's, it's the first time this happened in my entire life.
0: I'm Good Blue devient numéro 1 dans plus de 15 pays, trône un an en tête des charts dance de Billboard et offre à Guetta et Rexha un des plus gros succès de leur carrière. Mais derrière le beat euphorique, il y a aussi une revanche artistique. Parce que Bébé Rexha, on la connaît souvent comme la voix des autres. La fille qu'on appelle pour un refrain infaillible ou un hook radio-friendly. Sauf qu'elle n'est pas juste une voix. Elle est auteure, productrice, mélodiste redoutable. Elle a écrit deux monsters pour Eminem et Rihanna. Elle a signé des hits avec Nicki Minaj, Martin Garrix ou encore Jeezy. Elle a un instinct mélodique rare et une vraie authenticité. Et c'est I'm Good Blue qui lui a permis de le montrer à la terre entière.
2: 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La mise à jour, elle est ultra rapide, hein, ça prend pas longtemps, une petite session de 3 minutes. Justement, David Guetta, Bébé Rexha, on les retrouve de suite. I'm Good, c'est de suite dans la playlist sans typique.

0: Voilà, on profite de la playlist. D'ailleurs, dans la suite, on va retrouver Dusty Men à la collab entre Soul et Charlie Winston. Mais attention, hein, c'est la version remixée par Jim Aves. Ah, c'est l'émotion, hein, ça me fait perdre mes mots. Et puis on va jouer aussi ensemble dans quelques instants. On joue dans la suite pour repartir avec des accès pour un karting en mode réalité virtuelle. De quoi vous taper des courses folles et puis surtout passer un moment de qualité, que ce soit avec la famille, avec les copains. Et pour jouer justement avec moi à l'antenne, vous pouvez envoyer à Tipeee au 6005 pour 1€ par message. A tout de suite.
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0: De quoi rendre le trajet plus sympa, c'est ce que je vous ai prévu avec Soul, Dusty Men dans la suite, Benson Boone aussi arrive. Et puis avant ça, on file en direction de nos routes avec un piéton sur le 25 à Liège-Bastogne, à hauteur d'Hambourg. Il s'agit d'un homme âgé qui marche sur la bande d'arrêt d'urgence vers Tilf. Il y a également un incendie sur le 19 Bruxelles-Mons à hauteur de Nivelles. La végétation de l'accotement a pris feu à hauteur de Nivelles en direction de Valenciennes. Il y a également des ralentissements engendrés par des travaux sur le 411 Arlon-Namur à hauteur de l'église. Vous perdez 10 minutes vers Namur et puis ça coince également. Sur le ring de Bruxelles, il y a des ralentissements entre Strombeek, Bever et Jette. Vous perdez 15 minutes vers Grand Bigard. Et puis dans le centre de la capitale, il y a un accident. Le tunnel Rogier est fermé à la circulation en direction de la Basilique. Le tunnel Botanique est lui aussi fermé au trafic en raison d'un accident vers la Basilique. Sinon, partout ailleurs, bah ça roule. Et c'est tant mieux. Je vous rappelle évidemment que si vous constatez quoi que ce soit sur les routes, un seul numéro de téléphone, le RTBF Mobile Info 0800 48 400.

Elle est sympa cette version de Soul avec Charlie Winston, Dusty Man à l'instant, remixé par Jim Aves. On va jouer dans quelques instants d'ailleurs sur Typique. Oh, la petite ambiance, la Latino qui fait du bien. On va pouvoir tenter de choper du cadeau. On va vous offrir en fait vos accès pour Battle Kart, un concept de divertissement unique qui fusionne le karting électrique indoor et puis les jeux vidéo ainsi que la réalité augmentée. Pour venir jouer avec moi à l'antenne, bah, c'est ultra facile. 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Avant de pouvoir prendre l'un d'entre vous au téléphone ici à l'antenne, on retrouve Pierre Demar dans la playlist avec Je pense à vous.

0: Ça nous fait quand même un point en commun avec Pierre Demar. Hein. Moi aussi, je pense à vous et je n'ai besoin de rien quand je pense à vous. D'ailleurs, c'est pour ça que je vais pouvoir vous offrir du cadeau là maintenant. Durant les vacances, je m'installe avec vous au programme de la Good Music, de l'actu et puis évidemment du cadeau à choper. Et je me montre généreux. Et pour tenter justement d'abuser un petit peu de ma générosité, j'ai avec moi Marc. Marc, tu viens de Charleroi, c'est bien ça? Allô? Allô, allô? J'ai l'impression... Allô, allô?
1: Oui?
0: Tu viens bien de Charleroi, c'est bien ça?
1: Exactement.
0: Il y a un délai là, un délai entre la communication ici sur Bruxelles et sur Charleroi, mais c'est pas grave. Toi Marc, tu fais quoi dans la vie?
1: Alors pour le moment, je pas grand chose, malheureusement.
0: Ok, t'es à la recherche d'un emploi ou quoi que ce soit?
1: Oui, mais ici en septembre, je vais sûrement reprendre des études en audiovisuel, donc voilà.
0: Ok, cool, c'est parfait. Alors, comment se passe ton mardi?
1: Mon mardi se passe très bien, ça a travaillé dans le jardin, ça a fait quelques courses, enfin voilà.
0: C'est bien parce que tout ça à l'écoute évidemment de Typique.
1: Ah bah oui, évidemment.
0: Bon, ça tombe bien. Ce que moi je te propose là maintenant, c'est de pouvoir voir de ton côté si tu as toutes les connaissances nécessaires parce qu'on va pouvoir jouer ensemble à la roue des défis et on va voir à quelle sauce on va être mangé. Je peux balancer la roue?
1: Allez.
0: Here we go!
2: Le reverse.
0: Ok, donc en fait, en gros, le reverse, la roue, il faut le savoir, elle est incorruptible, hein, pas de carton rouge oublié, juste du talent. C'est à toi de deviner en fait comment repartir avec ces chouettes accès pour Battle Kart. Tu vas devoir retrouver un son inversé. Je compte sur toi pour tout donner. On va lancer le premier extrait.

0: J'avoue qu'il est pas simple, hein. Il est vraiment pas simple. Est-ce que t'as une idée?
1: Alors non, là je l'ai pas du tout.
0: Ok, c'est pas grave. Écoute, on va passer au second extrait.

0: Est-ce que celui-là, tu l'as?
1: Alors, je vais tenter au pif. Je vais dire que c'est Shakira avec son son sur la Coupe du Monde.
0: Malheureusement, c'est pas ça. C'est pas grave. Tu vas pouvoir peut-être partir avec tes accès. On va passer au troisième extrait.

0: celui-là, il est facile. C'est une artiste de chez
1: oui,
0: nous.
1: Oui, ouais. Bruxelles, je t'aime d'Angèle.
0: Bon, ça fait un pour le moment. Rien n'est encore perdu, rien n'est encore gagné pour toi. On va voir avec le dernier extrait si tu repars avec tes accès pour aller faire du karting. Je lance donc le dernier extrait.
1: Allez.

0: Est-ce que genre là, t'as une idée?
1: Oui, je pense.
0: Tu penses, t'es pas certain. Ça sent... t'es tendu là, un petit peu. Hein.
1: Oh purée, il a fait le Super Bowl.
0: Est-ce que ce serait pas genre un lapin ou quoi?
1: Bad Bunny, voilà.
0: Ah ben voilà, heureusement. Oh là là. Bon, en gros, si je comptabilise bien, je suis pas hyper calé en maths, mais je peux te dire que ça fait deux bonnes réponses. Et la bonne nouvelle, c'est gagné, hein. Tu repars avec tes accès chez Battlecard pour vivre un moment de qualité, un moment immersif où tu pourras vraiment avoir l'impression d'être dans un jeu vidéo. Tu sais déjà avec qui tu vas y aller?
1: Oh, sûrement, oui, ça va être avec mon meilleur pote.
0: Ah bah trop bien. Après, t'as plusieurs accès, hein. T'as pas que deux accès, ma biche, donc j'ai envie de te dire que bon... Donc déjà, le meilleur pote, à mon avis, d'ici quelques instants, tu vas avoir plein de copains qui vont venir te recontacter. Il y a de grandes chances. Bon, en tout cas, félicitations. Tu repasses ici, évidemment, quand tu veux pour jouer. Et puis, quant à nous...
1: Merci beaucoup.
0: T'as un message à faire passer à l'antenne, vas-y, fais-toi plaisir. Hein.
1: Ben on va dire bonjour à tout le monde, bonjour à Flo Flo, mon meilleur pote évidemment, bonjour à maman qui là elle est en train de se reposer donc elle écoute pas malheureusement. Mm-hmm. Et bonjour à toute la famille, enfin voilà quoi, bonjour à tout le monde.
0: Bon ben voilà, bonjour aussi à la Belgique entière qui est à l'affût, qui est à l'écoute de Tipeee, ça fait plaisir. Quant à nous, on va pouvoir se mettre évidemment en condition pour affronter le reste de la journée avec Lola Young qui arrive dans quelques instants. Ce sera juste derrière les Daft Punk, voici Instant Crush.

0: On touche à rien, on reste bien avec moi, hein, parce que d'ici quelques instants, on va retrouver la pépite de Florida avec Kesha. Ça, c'est un titre hein, qu'on va mettre à fond dans la voiture, à la maison ou même au boulot. Right Round, c'est ce qui arrive très très vite. Je vous ai également prévu du belge en playlist. Ce sera avec Doria D et le titre Dépendance.
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0: Bah alors là, ce titre, franchement, j'ai des papillons dans le ventre de l'avoir redécouvert là maintenant en playlist. Florida, Kesha, Right Round. C'est le genre de pépite hein, qu'on retrouve évidemment dans la playlist de Typique à l'ancienne tous les jours de la semaine, du lundi au vendredi, à partir de 9h, ici sur Typique. Quant à nous, on va pouvoir avancer en musique. Avant ça, on va vite jeter un œil sur la couleur du ciel.
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0: Avec ce soir, le ciel qui restera d'abord bien dégagé. Au fil de la nuit, il y a quelques nuages qui vont arriver. Mais ça va, le temps restera calme, les températures seront douces. On aura entre 15 et 19 degrés. Pour demain, le soleil sera encore bien présent, malgré quelques petits passages nuageux. Côté température, on va avoir entre 22 et 28 degrés sur tout le royaume. On jette un œil sur nos routes à présent avec un incendie sur le 19 Bruxelles-Mons à hauteur de Nivelles. La végétation de l'accotement a pris feu à hauteur de Nivelles en direction de Valenciennes. On nous signale également des ralentissements engendrés par des travaux sur le 411 Arlon-Namur à hauteur de l'église. Vous perdez 10 minutes vers Namur. Il y a également des ralentissements entre Strombeek-Bever et Jette. Vous perdez 15 minutes vers Grand Bigard. Et puis vous perdez 10 minutes sur les autres tronçons. Et puis dans le centre de la capitale, il y a toujours le tunnel Rogier qui est fermé à la circulation en direction de la Basilique. Et puis le tunnel botanique est lui aussi fermé en raison d'un accident vers la basilique. Allez, on avance en musique avec dans quelques instants UGL et Ultra Naté. Moving to the Sun, c'est prévu. Et puis avant ça, voici Lady Gaga et Bruno Mars avec Die with a Smile.
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0: Bon mardi soir tout le monde.

0: On va retrouver Queen Bee dans la suite, elle arrive avec Around the World. On va également avoir Boza avec Magnetic dans la playlist, histoire de pouvoir passer une toute bonne fin de journée à l'écoute de Typique.
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2: Ouais, je vous disais que Beyoncé arrive dans quelques instants avec Around the World. Bah c'est bien, hein, parce que la Belgique est devenue un petit peu le centre du monde hier. Pour ceux qui n'ont pas suivi l'actu, nos Diables Rouges se sont naturellement imposés face aux USA et c'est ça qu'on aime. Ce qu'on aime aussi, c'est de pouvoir faire la fiesta, fêter, célébrer et puis profiter au maximum de la playlist de Typique. Meilleur moyen d'ailleurs hein, de faire ça, c'est évidemment de nous écouter. Faut pas hésiter à en parler autour de vous, hein, de dire les copains, il y a une playlist au top 1 sur Typique. Et puis un petit peu comme les cadeaux qu'on vous offre, les cadeaux ils sont toujours au top, ils sont on fire. Je vous parlerai d'ailleurs dans quelques minutes de ces super cadeaux qui vont tomber durant toutes les grandes vacances ici sur Typique. Il y a juste une petite chose à respecter. Ouais, vous allez pouvoir braquer le coffre-fort de Typique, mais il y a une condition, on en parle là, d'ici quelques instants évidemment. Je vais vous filer d'ailleurs une petite astuce, un petit tips, oui, que j'ai gratté moi-même à Mario là tout à l'heure. Mario qui n'a pas su s'empêcher de me partager cette information. Bon, en même temps, je lui ai mis un petit peu la pression. On en parlera très vite. J'ai vraiment envie que vous puissiez braquer notre coffre-fort. Côté playlist, comme promis, Beyoncé arrive dans quelques instants. Et puis là, c'est le trio de DJ norvégiens qu'on retrouve avec Boza et le titre Magnetic.
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Bon les copains, dans la suite, il y a deux week-ends qui arrivent. Avant ça, on va retrouver Théodora, la boss lady, qui nous montre qu'elle est en train de cartonner d'ailleurs partout dans le monde. C'est le genre d'artiste qu'on adore évidemment ici sur Typique. Et selon les classements du premier semestre dévoilé par Billboard, Théodora est aujourd'hui l'artiste francophone la plus streamée au monde. La plus streamée, elle est quand même passée devant Aya Nakamura et Indila. Et si vous étiez aux Ardentes ce week-end, vous avez sans doute compris pourquoi. Parce que Théodora y a livré un show ultra énergique accompagné de musiciens en live avec batterie, guitare et cuivre. Entre moments de fête et instants plus intimes passés au milieu du public, l'artiste a confirmé qu'elle était l'une des sensations musicales du moment. Et ça se comprend, évidemment. C'est pour ça que Théodora, on va pouvoir en profiter pleinement. Elle arrive de suite en playlist avec Fashion Designer.

0: Oh là là, mais quelle soirée! On avance d'ailleurs avec, dans la suite, la collab entre Tovelo et Stromae. Des fleurs, c'est le titre qu'on retrouve dans quelques instants. Je vous ai également prévu en playlist BTS, ce sera avec Swim.
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0: Allez, on nous signale des accidents impliquant 4 véhicules sur le 40. Liège et Aix-la-Chapelle à hauteur de Votem sur la voie de gauche. Il y a des fils, vous perdez 15 minutes en direction d'Aix-la-Chapelle. Il s'agit de fils de curieux dans l'autre sens, vous perdez également quelques minutes. Il y a des ralentissements engendrés par des travaux sur le 40. Liège et Aix-la-Chapelle à hauteur de Herve, vous perdez 10 minutes vers l'Allemagne. Ça coince également sur le 411 Bruxelles-Namur à hauteur d'Overijse, vous perdez 10 minutes vers Namur. Et puis on nous signale des ralentissements aux endroits habituels du ring de Bruxelles, vous perdez 10 minutes en moyenne. Je vous rappelle évidemment que si vous constatez quoi que ce soit sur les routes, un seul numéro de téléphone, le RTBF Mobile Info 0800 48 400.

Samba dans la suite. On va également retrouver Alan Walker avec Fade It. Et puis les copains, vous le savez, on papote ensemble sur le WhatsApp de Typique 0471 200 300. D'ailleurs, je vous attends, hein. Venez me partager votre programme pour ce soir. Qu'est-ce qu'on fait là en ce moment? Est-ce qu'on est au boulot et on termine doucement? Est-ce qu'on se fait une petite session de sport comme ça à la salle de fitness? Est-ce qu'on a prévu de faire un barbecue en famille? Ou alors c'est repos plus plus? Allez-y, hein, je vous attends. 0471 200 300, c'est entièrement gratos.

0: Il y a Antoine qui me dit le sport c'est simplement devant la télé et surtout par ses fortes chaleurs. En vrai, il y a une possibilité de pouvoir faire du sport. Ouais, du sport mental pour pouvoir justement découvrir le fameux code secret. 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Bah, je vous raconte tout ça directement. Hein.
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0: C'est les copains du matin d'ailleurs hein, qui vous permettent de repartir avec le jackpot. Hein. 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Ils aimeraient bien vous les filer, mais en fait, ces cadeaux, ils sont dans le coffre fort typique. Et donc, c'est à vous de pouvoir retrouver la combinaison du coffre pour l'ouvrir dans le jeu du code secret. Et alors là, tout à l'heure, j'ai un petit peu parlé avec Mario. Je l'ai croisé, on s'est fait quelques vocaux par la suite. Je lui ai gratté quelques infos pour vous. 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Histoire que vous puissiez peut-être repartir avec l'intégralité coffre fort typique. Et en fait, il m'a dit là tout à l'heure, il m'a balancé un petit indice bien sympa et ça va bien vous aiguiller. 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Côté playlist, dans quelques instants, Aeroplane arrive avec We Can Fly, une belle pépite comme on les aime. Et puis on va retrouver aussi du Sienna Spiro avec Material Lover.
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0: se passe bien, c'est typique que vous avez choisi pour avancer dans votre fin de journée. Ça tombe bien, on va avancer aussi en direction de nos routes et voir un petit peu ce qui se passe. Il y a toujours un accident impliquant 4 véhicules sur le 40 à Liège et Clachapelle à hauteur de Votem sur la voie de gauche. Vous perdez 15 minutes en direction d'Aix-la-Chapelle et il y a une file de curieux dans l'autre sens. Vous perdez quelques minutes. Il y a également des ralentissements engendrés par des travaux sur le 40 à Liège, Aix-la-Chapelle à hauteur de Herve. Vous perdez 10 minutes vers l'Allemagne. Ça coince également sur le 411 Bruxelles-Namur à hauteur d'Overijse. Vous perdez 10 minutes vers Namur. On nous signale également des ralentissements aux endroits habituels, entre 5 à 10 minutes de perdu en moyenne. Et puis il y a d'importantes files sur la petite ceinture en direction de la basilique. En cause, deux accidents, l'un dans le tunnel Rogier et l'autre dans le tunnel Botanique. Les deux tunnels sont fermés, ce qui provoque un trafic pratiquement à l'arrêt sur plusieurs kilomètres. Puis je vous rappelle évidemment que si vous constatez quoi que ce soit sur les routes, un seul numéro de téléphone, le RTBF Mobile Info 0800 48 400.
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0: Allez, on relance la playlist là maintenant avec Miles Smith qui arrive dans quelques instants. Rory sera également de la partie. C'est juste derrière Harry Styles avec American Girls.
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0: Belle soirée tout le monde.

0: ça sent bon la playlist d'été. Hein. Dans quelques instants, Gordo et Rainier Zonveld arrivent avec Loco Loco. Je vous ai également préparé un petit Maroon 5 avec Wiz Khalifa.
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0: Exactement. C'est le moment, hein. Chaque jour vers 19h10, on retrouve nos artistes qui viennent dans la Typique Live Room. Alors la Typique Live Room, c'est leur cocon, c'est là où ils viennent nous régaler avec des versions live et acoustiques, comme on les adore, comme on les aime. Et aujourd'hui, on va retrouver un gars qu'on a repéré avant tout le monde, qui nous adore et qu'on adore. C'est Eddy de Préto qui nous a offert une version de Love and Tendresse juste incroyable, qu'on va pouvoir découvrir maintenant ensemble sur Typique.

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suis en train de kiffer, hein. Je suis en train de vivre ma meilleure life avec ce titre de Gordo et Rainier Zonneveld, Loco Loco. Et puis vos messages aussi, hein, me font plaisir évidemment. C'est le cas d'Arnaud qui me dit début des moissons de blé. Il m'a envoyé une photo, il est au volant de son tracteur. Enfin, je sais pas si c'est vraiment un tracteur, mais en tout cas, il est en train de conduire quelque chose. Carlito également est en train de bosser. On a Inès qui va au sport histoire d'être bien pour la reprise du basket. Inès qui joue au Royal Éclair Pont-de-Loup. On pense fort à eux évidemment. À venir dans la suite.

0: Il y a Nati qui m'a envoyé un message sur le WhatsApp pour me dire qu'elle bosse ce soir. Force et courage, hein, tous ceux qui sont en train de travailler là maintenant, je vous envoie évidemment une tonne de motivation avec le carton du moment qui arrive dans quelques instants sur Typique. On va retrouver Teddy Bear avec Chaussures Roses.
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0: Teddy Bear, on le retrouve très vite en playlist. Il y aura également un petit Sam Smith.
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0: Bon allez, la playlist elle continue évidemment avec plein de belles choses. Teddy Bear dans quelques instants, Sam Smith aussi. Et puis des trucs un petit peu moins cool hein, sur nos routes avec un accident impliquant 4 véhicules. Sur le 40 à Liège, Aix-la-Chapelle à hauteur de Votem, sur la voie de gauche, il y a des files, vous perdez 5 minutes en direction d'Aix-la-Chapelle. Il y a également d'importantes files sur la petite ceinture en direction de la Basilique en cause. Deux accidents à présent dégagés. Les tunnels Roger et Botanique ont été fermés, mais à présent ils sont réouverts. Les files se résorbent doucement, mais il en reste quand même. Et puis je vous rappelle évidemment que si vous constatez quoi que ce soit, soit sur les routes, un seul numéro de téléphone, le RTBF Mobile Info, 0800 48 400.

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1: On continue avec du belge en playlist. D'ici quelques instants, on va retrouver Elena avec Tout a changé. Et puis, on va parler également de ces soirées qu'on va pouvoir vivre ici sur Tipeee, où on va pouvoir vibrer surtout avec les meilleurs DJ.
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1: Et ouais, c'est tout nouveau cet été, du lundi au jeudi à 22h, vous allez pouvoir retrouver les mix de nos révélations belges typiques, avec notamment derrière les platines Calomni, Albert Kay ou encore Alex Jarmis. Ça va être notre petit moment de before, on va pouvoir profiter pleinement d'un petit apéro juste à côté de la piscine si vous en avez une, ou même du jardin, du balcon, ou même pouvoir vous ambiancer dans la voiture ou au boulot parce que vous travaillez peut-être de nuit. Bref, vous l'avez compris, on a de quoi faire, hein. Et puis juste avant, évidemment, on passe l'été également avec Caro qui ambiance vos apéros avec une sélection électropop ultra efficace à partir de 20h. Voilà, le programme, il est donné, le rendez-vous, il est placé certainement de l'autre côté de la radio. Et puis quant à nous, on a rencard avec une playlist parfaite. Elena dans quelques instants comme promis. Et puis on va retrouver de la douceur avec Pink et Willow Sage Heart. Voici Cover Me in Sunshine.

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Elena avec Tout a changé, titre qui cartonne quand même pas mal hein, et qui fait plaisir à voir dans le classement du top belge. Puisqu'il a grimpé de 2 places, il est en 15e position. On est sur cette ambiance latino et puis celle qui est en top position là pour vous accompagner dans votre soirée, c'est évidemment Caro. Caro qui va s'installer d'ici quelques instants derrière le micro, qui va appuyer sur les petits boutons, qui va vous permettre en fait de tout simplement profiter de votre soirée, du petit apéro là bien sympa, à consommer avec modération évidemment. Et puis Caro parlera également de Queen Bee, de Beyoncé, qui a dévoilé quelque chose à l'improviste. Oui mais quoi, pour le savoir, bah c'est facile, rendez-vous d'ici quelques minutes avec elle pour qu'elle vous raconte tout. Ouais Caro, vous dévoilera un petit peu les coulisses de cette sortie improbable, cette sortie à l'improviste de Beyoncé. On en fera plus d'ici quelques instants. Avant de retrouver Caro, il y a Sam Bosman qui s'installe en playlist, Ed Sheeran aussi. Et puis là, on va pouvoir se régaler avec Gracie Abrams qui arrive de suite. Voici Look at My Life.

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8: Bon, le top horaire n'a pas voulu se lancer, c'est pour ça que je vous annonce qu'il est 20h et que c'est mardi soir. On va passer une chouette soirée ensemble sur Typique. C'est le moment hein, vraiment de vous détendre, de profiter de la playlist qui débarque tout de suite. Et je vous ai d'ailleurs calé Muse, il y aura aussi du Henri PFR, Run avec Ragdoll et puis Henri PFR, je ne peux que penser au match des Diables Rouges. J'espère que vous avez été contents hein, finalement du match. Ben voilà, on a gagné, c'est bien, c'est très très bien. On va pouvoir continuer. Continuez comme ça et puis côté playlist WhatsApp, évidemment playlist WhatsApp, je commence à tout m'emmêler là alors qu'il est que 20h, vous pouvez interagir, répondre pendant tout le long de l'émission 0471 200 300, j'attends vos messages. Et puis comme promis, Henri PFR, c'est ce qu'on écoute tout de suite sur Typique. Merci de nous avoir choisis.

0: J'espère que vous allez bien ce soir.
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0: En tout cas, mieux que moi. Il faut savoir que depuis ce matin, je me bats pour survivre, pour pouvoir vous apporter une émission de qualité. Je suis totalement malade depuis hier, mais c'est de pire en pire. Alors, je ne sais pas si j'ai une grippe ou alors si j'ai une angine. En tout cas, j'étais aux Ardentes tout le week-end, mais ça m'a eu. C'est une catastrophe. J'ai mal à la gorge, j'ai mal au nez, j'ai mal à la tête, j'ai mal partout. J'étais là quand j'ai essayé de dormir et en fait, je me suis rendu compte de quelque chose. C'est que être malade quand il fait chaud, c'est un cauchemar. En fait, vaut mieux être malade quand il fait froid. Ah vraiment, parce que quand il fait chaud, tu sues, t'as mal à la tête, t'as le soleil qui tape sur toi, mais en même temps, t'as déjà pas d'énergie. Et en plus, tu dois survivre à cette chaleur avec ton nez qui coule et ta gorge qui te fait mal. Ah non, non, non, non, ça ne va pas du tout. Bref, j'ai envie de voir un petit peu avec vous. Comment ça va, votre santé, hein? Est-ce que vous préférez d'ailleurs, petite question peut-être du soir, tomber malade en hiver ou en été? Ne me dites pas aucun des deux, hein. Vous devez choisir. Vous préférez avoir la grippe en hiver ou la grippe en été? Allez, 0471 200 300, j'attends vos messages, je sens que vous allez me faire plaisir. Les Black Eyed Peas débarquent dans la suite de la playlist avec Pump It pour continuer de vous ambiancer. Thomas Hamilton également, et puis juste avant, c'est Teddy Swims avec Mr. Know It All, avec mon meilleur accent anglais. J'adore ce titre, donc j'espère que vous aussi, vous allez passer un bon moment comme moi.

0: On parle de maladie ou plutôt de ma maladie.
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0: Parce que oui, ça y est, un week-end dehors et hop, elle tombe malade là. Non mais je vous jure, je suis vraiment une catastrophe. Et du coup, je vous ai un petit peu donné votre avis sur ce que vous préférez, être malade en été ou en hiver. Et en fait, ça m'a fait rire parce qu'on a Antoine sur le WhatsApp qui m'a dit « Mais quoi, on doit choisir qu'entre les deux, moi je préfère être malade au printemps. » Bah écoute Antoine, il n'y a pas de problème. Tu préfères être malade au printemps, c'est ok. C'est vrai que j'ai pas à préciser. Vous pouvez choisir n'importe quelle saison de l'année. C'est ok aussi. Et puis il nous a dit « Si tu tombes malade après un festival, ça veut dire que ton corps est déjà trop vieux pour ses bêtises. » Et il faut savoir que je me suis dit la même chose. Je me suis dit « Ok, j'ai 27 ans, mais je pense que je ne dois plus faire de festival. » Ou alors une petite dose, je sais pas, ou alors je suis pas faite pour ça. Et puis on a JC qui a dit « Salut Caro, je ne peux pas répondre à ta question parce que je n'ai ni la grippe quand il fait chaud, ni quand il fait froid. » Mais ça c'est trop cool, t'as vraiment de la chance. Il dit « Les microbes me fuient dès qu'ils me voient. » Sonne-toi bien et surtout évite de te mettre dans les courants d'air ou devant un ventilo. Ah oui, ou les clims. Oh là là, les clims ça va pas. Moi ça ne me va pas, que ce soit en voiture, dans des studios comme ici par exemple, il y a la clim à fond. Bah, je peux vous dire que moi je gèle, ou alors n'importe où. Dès qu'il y a une clim, un ventilo, un courant d'air, hop, ça m'attrape. Mais vous savez, j'ai vu une vidéo justement qui disait que plus on protège son enfant à dire oui, mais une écharpe, fais attention à ça, fais attention à ça, tu vas tomber malade, plus il risque de tomber malade. Je vous dis ça parce que ma mère, je n'avais pas le droit de sortir quelque part sans mettre mon écharpe, sans mettre mon bonnet, sans mettre ma veste. Et donc je me dis, est-ce que à cause de ma mère, eh ben, j'attrape encore plus de microbes, je ne sais pas. Voilà, en tout cas, ça, on peut se poser la question. N'hésitez pas si vous aussi voulez réagir, me donner votre avis sur les écharpes et les bonnets. Allez, Angèle débarque dans le site de la playlist avec Deal. On a aussi Glass Animals avec Hate Waves, la version remixée de

0: On va parler de Queen Bee.
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0: Ouais, Beyoncé, bien sûr, qui a encore frappé. Et évidemment, elle l'a fait par surprise. Elle nous a dévoilé un tout nouveau titre qui s'appelle Morning Joe, qui est sorti le 4 juillet, le jour de la fête nationale américaine. C'est son tout premier morceau inédit depuis 2 ans, depuis la sortie de son album Cowboy Carter en 2024. Et ce titre, il n'arrive pas par hasard, parce qu'il lance le compte à rebours avant la réédition anniversaire de son deuxième album culte, Birthday, qui fêtera ses 20 ans en septembre prochain. Et pour Morning Joe, Beyoncé s'est entourée de gros noms. Elle a été écrite avec Pharrell Williams, avec Tia Dream, et produit par Beyoncé elle-même et Pharrell Williams. Alors le titre est déjà dispo sur toutes les plateformes, accompagné d'un clip en noir et blanc. On retrouve Beyoncé au soleil, entre plages, moments chill, en gros, j'ai envie de vous dire, du Queen Bee. Bref, Beyoncé, elle continue de nous prouver une chose, et c'est que même quand elle disparaît pendant 2 ans, eh bien son retour devient directement un événement. Allez, je vous propose de continuer avec Ravine Lenay, Love Me Not, et puis juste avant, c'est Paul Kalkbrenner avec Time to Dance.

Dans quelques minutes, on va écouter Big Flo, Oli, Picasso, leur titre qui fait partie de leur dernier album, hein, Karma. J'aime trop Big Flo, Oli, je les adore. En plus, je les ai vus sur scène il y a quelques jours. Et croyez-moi que je suis encore plus fan qu'avant. Donc voilà, je voulais juste vous partager cette information. Vous pouvez continuer votre soirée avec. Et puis avant, c'est Shakedown avec At Night. Passez une belle soirée sur Typique. Montez les sons, mettez-vous à l'aise. Tout va bien.

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0: 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Allez, il est bientôt 21h. Hein.
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0: Et puis on continue de passer un bon moment si ça vous dit. Je vous ai prévu dans la suite de la playlist du Justin Timberlake, Kygo et plein d'autres encore. Ça va être très très chouette. Radio, TV, digital. Il est 21h, belle soirée.

0: Vous êtes sur Tipeee et on vient d'écouter Taylor Swift avec I Know It, I Know It.
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0: Taylor Swift qui d'ailleurs vient de se marier. Je ne sais pas si vous avez vu passer les images. Oh, mais c'est vraiment le mariage du siècle. Hein. C'était totalement dingue avec l'annonce de leur mariage sur les grands écrans dans les grosses villes aux États-Unis. Enfin, vraiment la totale. En même temps, hein, Taylor Swift a vu avec qui elle s'est mariée. C'est Travis Kelce. Hein. C'est d'ailleurs un joueur. C'était pas étonnant finalement qu'il fasse un mariage aussi dingue. Et pour l'instant, d'ailleurs, faites attention parce qu'il y a quand même des fausses images. On n'a pas de photo du mariage. Mais on a des photos de tout ce qu'il y a autour qui circule un peu partout sur les réseaux. Donc voilà, sinon moi je continue de vous accompagner là jusqu'à 22h et nous reste un peu moins d'une heure à passer ensemble avec le meilleur de la playlist pour ne pas changer. Je vous accompagne hein, pop pop crescendo jusqu'à 22h parce qu'à 22h vous avez et bien sûr Tipeee Party DJ qui continue. Et ce soir en plus je peux vous dire que ce sera Calumni qui va vous accompagner. Ça va être totalement dingue, je vous en parle hein, d'ici quelques minutes. Mais en attendant nous on écoute Drake avec Passion Fruits et puis juste avant c'est Morgane avec Podium et je vous rappelle le numéro du WhatsApp 0471 200 300 pour papoter, interagir pendant toute la soirée.

Je vois que la playlist vous plaît, ça me fait plaisir. N'hésitez pas, hein, si vous voulez envoyer un petit message sur le WhatsApp 0471 200 300. Et on continue avec Kungs, Theophilus London avec Galaxy. Et puis là c'est Rihanna, montez le son, Disturbia. Ça va être très très sympa. Je peux vous dire que le studio là, oulala, ça va y aller. Alors,

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Et nous, on continue avec Another Talk To You et puis juste avant, c'est M.I.D. avec Dustin. Profitez bien.

Allez, belle soirée, vous êtes dans Typique Party. C'est eh bien mardi soir, on continue de faire la fête ensemble avec Blaise Madonna dans la suite à Pierre. Et puis Didier Lessieux, Alex Jarmis également débarque d'ici quelques secondes avec Magic With You.

0: sur ce bon titre, c'est le moment pour moi, bah oui, de vous laisser. Mais je ne vous laisse pas tout seul. Pourquoi ? Parce que là, je vous quitte hein, d'ici quelques minutes. Je vais aller me coucher, essayer de prendre des médicaments, me reposer pour être au top pour demain. Et puis vous, là, maintenant, dès 22h, vous allez pouvoir poursuivre hein, cette soirée avec les meilleurs mix de nos DJ résidents. Et ce soir, ce sera Calomnie. Ça va être très, très sympa. Hein. Vous allez pouvoir passer un bon moment. Ne bougez pas. Et puis, vous allez avoir DJ Perez dans ma playlist à moi, dans les minutes à suivre. Low Way également avec Salgoss. Merci d'avoir passé ce soir avec moi. On se retrouve demain comme d'hab 20h 22h parce que c'est comme ça tout l'été. Voilà, en deux mois on se retrouve tous les soirs de 20h à 22h. Je vous ambiance, je vous passe la meilleure des playlists et je vois que ça vous plaît, donc je suis très très très heureuse d'être avec vous et de passer toutes mes soirées. Eh bien, je me répète avec vous. Allez, je vous embrasse. Bonne nuit, bisous, bonne journée demain. Et comme promis, Low Way débarque.
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4: On est ravis de vous retrouver tout l'été sur Typique. C'est parti pour une heure de mix avec une sélection de nos meilleurs sons de l'année. Bonne soirée sur Typique.

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